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1: Bonjour à tous. Cet important coup de filet dans le cadre des enquêtes sur les violences dans le périscolaire à Paris. 16 personnes d'une même école ont été placées en garde à vue hier. Cet établissement est l'un des épicentres du scandale des violences sexuelles dans la capitale. Les personnes arrêtées sont soupçonnées de faits de nature et de gravité différentes, dont viol sur mineur et violence sur mineur. C'est une mesure qui divise la Nouvelle-Calédonie. L'Assemblée nationale a approuvé hier l'élargissement du corps électoral sur le territoire. Le projet de loi avait déjà été adopté par le Sénat. La question de l'ouverture de ce corps électoral a été l'étincelle des émeutes qui ont ravagé le Caillou il y a 2 ans, faisant 14 morts et 2 milliards d'euros de dégâts. L'indignation de la France après la vidéo diffusée par un ministre israélien. Elle montre des membres de la flottille pour Gaza après leur interpellation. Des militants qui sont agenouillés, les mains liées. Le ministre des Affaires étrangères Jean-Noël Barrot a condamné ces images hier. Il a indiqué avoir demandé la convocation de l'ambassadeur d'Israël en France afin d'obtenir des explications. Le gouvernement italien a lui aussi fait part de sa désapprobation. Les pourparlers avec l'Iran ne tiennent qu'à un fil selon Donald Trump. Le président des États-Unis a dit espérer hier ne pas devoir prendre des mesures plus sévères contre Téhéran s'il ne trouvait pas d'accord. Le président iranien lui appelle au respect mutuel dans les négociations. L'Iran qui dit examiner nouvelles propositions américaines après la visite d'un médiateur pakistanais. Et dans ce contexte en France, le premier ministre Sébastien Lecornu doit annoncer aujourd'hui de nouvelles mesures face à la hausse des prix des carburants. Parmi les premières pistes, un élargissement de la liste des professionnels concernés par le dispositif gros rouleur. Le gouvernement pourrait aussi inciter les entreprises à verser des primes Macron, des aides défiscalisées et exonérées de charges pour les employeurs. Et puis on termine avec un mot de sport, du football, et Aston Villa a remporté hier soir la finale de la Ligue Europa. Les Anglais qui ont battu Fribourg 3-0. C'est la toute première fois que les Anglais remportent la compétition. Excellent début de journée à tous.
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1: Le Brassac X-Cross dans le Tarn revient tout ce week-end de vendredi à dimanche. Cette 25e édition accueille le championnat de France VTT Enduro et VTT AE. Au programme des spéciales samedi et dimanche, préparé depuis des mois par les bénévoles de l'événement, Mickaël Rouanet, président du Brassac Lacône VTT Club, l'organisateur.
2: C'est énormément de travail, ils s'y mettent dès le mois d'octobre. Donc tous les week-ends, ils vont nettoyer, préparer, entretenir les chemins. Le parcours est totalement secret jusqu'à 24 heures avant l'épreuve. Cette année, pour le public, on a facilité les choses. La plupart des spéciales arrivent à Brassac. Donc à partir du parc de la Marquise, aller avec entre 5 et 10 minutes à pied, on peut facilement aller sur les spéciales, voir des lieux de spectacle ou les arrivées. Et il y aura la remise des prix autour de 17h avec la remise du maillot bleu-blanc-rouge pour le vainqueur. C'est le championnat de France et la personne pourra porter son maillot durant une saison. Le championnat se joue sur une course, en l'occurrence le X-Cross. Et pendant un an, la personne est championne de France et elle est traînée sur les Coupes du Monde et autres ce fameux titre.
1: Il y a aussi un championnat du monde à côté de ça, voilà, qui se déroule, qui se prend peut-être pas trop au sérieux, hein, pour le coup. C'est donc ce championnat du monde de lancer de fléchettes à bicyclette.
2: C'est ça, on va être sur la troisième ou quatrième, moi je ne sais plus, mais l'idée c'est de passer une nouvelle fois un moment un petit peu insolite. On se prend bien au jeu, puisque c'est pas simple d'attraper la cible, d'arriver avec sa petite bicyclette pour respecter la règle des fléchettes à 2,17 m de la cible, me semble-t-il. L'idée c'est de faire quelque chose de très festif et on se retrouve avec le fameux champion ou championne du monde de lancer de fléchettes à bicyclette, et ça c'est le samedi soir à partir de 19h.
1: Le samedi, ce sera aussi le X-Cross Kids, la nuit du X-Cross, ou encore le village gourmand à midi au parc de la Marquise. Tout le programme du week-end est sur la page Facebook du Brassac X-Cross.
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1: Le bus du cœur des femmes s'est installé à Montauban hier matin. Il accueille les femmes en situation de précarité pour des dépistages cardiovasculaires et gynécologiques. Une opération créée par la fondation Agir pour le cœur des femmes. Thierry Drillon en est le cofondateur.
2: Nous avons créé la fondation Agir pour le cœur des femmes pour combattre une urgence sociétale et médicale que sont les maladies cardiovasculaires chez les femmes. Je vais vous prendre trois chiffres pour l'illustrer. 2, 35, 200. 2, c'est le nombre de femmes qui malheureusement décèdent d'un accident de la route en France. 35 d'un cancer du sein et 200 d'une maladie cardiovasculaire. Et c'est la première cause de mortalité des femmes. Et notre première opération, il y en a eu d'autres depuis, c'est le bus du cœur des femmes, qui est la plus vaste opération de dépistage et de repérage cardio-gynécologique.
1: Cette deuxième édition du bus du cœur des femmes est importante pour l'adjoint au maire Jean-François Garrigue.
3: Alors, les enjeux au niveau du territoire, ils sont multiples. Nous savons très bien qu'on a un problème d'accès aux soins, d'accès à un médecin généraliste. On travaille de concert avec la CPDS de Montauban et aussi avec les différentes MSP, les maisons de santé pluridisciplinaires du territoire, afin de pouvoir trouver des alternatives et des solutions. Et je veux saluer d'ailleurs leur travail qui commence à porter ses fruits et qui va s'amplifier à coup sûr dans les mois prochains.
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0: 7h et bon réveil à vous sur CFM Radio. On est ensemble jusqu'à 10h. Là, c'est Jérôme pour vous accompagner.
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0: Clémence Lebary, tout de suite pour un condensé de l'actu en 2 minutes. Bonjour Clémence.
2: Bonjour à tous. Jean-Noël Barrot demande la convocation de l'ambassadeur d'Israël en France. Conséquence de la diffusion d'une vidéo par un ministre israélien. Elle montre des membres de la flottille pour Gaza après leur interpellation, des militants agenouillés et les mains liées. Le ministre français des Affaires étrangères a vivement condamné ces images. Le gouvernement italien a lui aussi fait part de sa désapprobation dans un communiqué. Les États-Unis inculpent l'ancien président cubain Raúl Castro. Ce dernier est accusé par la justice américaine du meurtre d'Américains. Une affaire remontant à 1996 lorsque 2 avions civils pilotés par des opposants aux dirigeants cubains avaient été abattus, faisant 4 morts. La Havane, de son côté, a dénoncé une manœuvre politique. 16 personnes placées en garde à vue à Paris dans le cadre des enquêtes sur les violences dans le périscolaire à Paris. Elles font toutes partie de la même école, un établissement qui est l'un des épicentres du scandale des violences sexuelles dans la capitale. Depuis le début de l'année, 78 agents de la ville ont été suspendus dans les écoles parisiennes, dont 31 pour des suspicions de violences sexuelles. 228 familles de victimes dans l'attente. La cour d'appel de Paris rend aujourd'hui son verdict dans le procès du crash du vol AF-447 Rio-Paris. En 2009, l'avion s'est écrasé en mer après son décollage depuis le Brésil. 216 passagers, 12 membres d'équipage meurent. Le parquet général de la cour d'appel a requis la condamnation d'Air France et d'Airbus. Le jugement est attendu en début d'après-midi. De nouvelles preuves scientifiques démontrent la dangerosité des aliments ultra transformés. L'INSERM publie aujourd'hui 3 études dans plusieurs revues. Elles pointent le lien entre la consommation d'additifs chez plus de 100 000 personnes et divers problèmes de santé tels que le cancer ou encore le diabète. Les chercheurs soulignent la nécessité de privilégier les aliments pas ou peu transformés. Et puis en football, toujours pas d'Ousmane Dembélé à l'entraînement du Paris Saint-Germain. Le Ballon d'Or n'a pas participé à la séance hier après-midi. Rien d'inquiétant selon le joueur à un peu moins de 10 jours de la finale de la Ligue des Champions. Excellent début de journée à tous.
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Kind of Magic de Queen, il est 7h06. 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

0: Et bientôt 7h10 là, et j'espère que vous passez une très bonne matinée sur CFM Radio. C'est toujours Jérôme avec vous et on retrouvera Manon dans une dizaine de minutes pour l'actu locale dans le Tarn-et-Garonne avec le coup de projecteur de CFM Montauban. Avant elle, ce sera Alain Bachung. Dans un instant, c'est Luzaint avec Love Bites Back. Et puis je vous retrouve aussi dans quelques petites minutes pour faire un point sur la météo de tous vos départements aujourd'hui.
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1: Grand beau temps ce matin sur l'ensemble de vos départements. Ça va se poursuivre cet après-midi avec déjà en ce mois de mai des températures quasi estivales. Ce matin, on compte 22 à Cahors et 19 à Montredon, 22 à la Bastide de Plaine et à la Française, 23 à Cagnac-les-Mines et 19 à la Nage, 19 aussi à Luc-la-Primaube ce matin et 22 à Toulon-Jacques. Cet après-midi, ça va remonter jusqu'à 29 à Montcuq et 26 à la Bastide-Murat, 28 à Quélus et Noïc, 26 à Vaour et 24 à Murat-sur-Vèbre, 29 pour Saint-Afrique et 25 à Rodez. Et puis, sachez qu'on peut souhaiter aujourd'hui une bonne fête au Constantin en ce jeudi 21 mai. On se dirige vers le Tarn-et-Garonne. Dans un instant, on retrouve Manon pour le coup de projecteur de CFM Montauban.

0: Alain Bachung, Nights in White Satin, il est 7h20 et dans une petite dizaine de minutes, on fera un petit tour d'horizon de vos départements pour voir les sorties à faire en ce moment. Inhaler dans un instant, suivi de Dynamite Shakers côté musique. Et puis là tout de suite, place à l'actu locale avec Manon pour CFM Montauban.
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2: Le bus du cœur des femmes s'est installé à Montauban hier matin. Il accueille les femmes en situation de précarité pour des dépistages cardiovasculaires et gynécologiques. Une opération créée par la fondation Agir pour le cœur des femmes. Thierry Drillon en est le cofondateur.
3: 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Et 200, d'une maladie cardiovasculaire. Et c'est la première cause de mortalité des femmes. Et notre première opération, il y en a eu d'autres depuis, c'est le bus du cœur des femmes, qui est la plus vaste opération de dépistage et de repérage cardio-gynécologique.
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Dynamite Shakers Cinéma. Et oui, le cinéma, c'est bien. Les expos aussi, on a pas mal à voir en ce moment sur vos départements. Et on va en parler tout de suite dans votre rubrique culturelle. Sur la commune de Fonrieux dans le Tarn, c'est l'expo Les Amériques et la Réforme de Frédéric Lair, à voir jusqu'au 15 juin au musée du protestantisme de Ferrières. Les œuvres présentées dans l'expo resituent le contexte historique ayant amené l'exode protestant des Huguenots vers les Amériques et évoquent l'héritage de cet exil. À Onet-Château dans l'Aveyron, c'est l'expo Monde perdu qui se tient jusqu'au 4 juin. Une expo photographique dans laquelle Dylan Olivier nous invite à plonger au cœur du monde sauvage, loin des regards humains. Il capte la beauté brute, la force tranquille et parfois là aussi la fragilité. Agilité des animaux dans leur habitat naturel. C'est à voir à la MJC, donner le château encore pour quelques jours, donc jusqu'au 4 juin. On termine à Gaillac avec l'exposition « Ce que le noir révèle », c'est à l'espace culture Place d'Opoule. Allez découvrir les œuvres de Michel Keva, une artiste qui sublime lumière et contraste à travers des peintures sensibles et expressives. Expo entre noir et blanc et couleurs éclatantes à voir jusqu'au 31 mai. Voilà pour cette rubrique culturelle ce matin. On y revient environ dans une heure sur CFM Radio. Là tout de suite, c'est « Jill is Lucky » et suivi de Tedeschi Drugs Band.

0: Frédéric Astal et Dominique A. Finalement, la nuit. Il est 7h40 et on retrouvera David Dumont de CFM Rodez tout à l'heure avec un petit air de Jamaïque demain soir et samedi dans le Nord Aveyron. Soleil, chaleur et reggae au programme donc de la 15e édition du Rastaf Entraï. Et oui, ça se passe à Entraï-sur-Truyère dans le Nord Aveyron. On va écouter Louana, bénévole de la JME Jeunesse Motivée d'Entraï. Et puis, juste avant, je vous parlerai aussi de la météo aujourd'hui sur tous vos départements. Et c'est le duo Christophe Maé et Francis Cabrel qui arrive très vite sur CFM, la boutique des rêves.
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tout au long de la journée de ce jeudi 21 mai sur l'ensemble de l'Occitanie. Et attention, ça va grimper fort au thermomètre en cours de la journée. Pour ce matin, il fait déjà 22 à l'Albin, qui est puis l'Évêque, 21 à Saint-Projet, 23 à Montauban, 21 pour Brassac et 23 du côté de Gaillac, 21 ce matin à Saint-Rémy et 19 à Honnay-le-Château. Cet après-midi, il fera jusqu'à 29 à Saint-Cyr-la-Popie, 27 à Quissac, 29 à Castel-Sarrazin et Caussade, 28 à Monestier, 24 à Lacône, 27 pour La Fouillade, 23 à Salcuran. Et puis aujourd'hui, sachez que l'on célèbre la journée mondiale de la diversité culturelle pour le dialogue et le développement ce jeudi 21 mai. Dans un instant, Luana, bénévole de l'asso Jeunesse Motivée d'Entraille, va nous parler du 15e Rastafentraille demain soir et samedi dans l'Aveyron. C'est dans le coup de projecteur de CFM Rodez avec David. 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

0: Machine Gun Kelly, il est bientôt 7h50 et on va retrouver vos infos dans une petite dizaine de minutes à 8h. Je vous rappellerai aussi les places qu'il y a à gagner pour le festival Maréhaute ces jours-ci, c'est ce week-end que ça arrive sur les monts de la Cône. Mais là tout de suite, direction l'Aveyron, on va parler de reggae avec le Rastaf Intraï.
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2: Deux grandes soirées concerts placées sous le signe du reggae, mais pas que, et puis une journée complète d'animation. C'est le menu du Rastaf Intraï à partir de demain soir dans le Nord Aveyron. Côté animation, il y a de tout et pour tout le monde. Louana, bénévole de la jeunesse motivée d'Intraï, qui organise ce Rastaf.
3: Il y en aura un peu pour tous les goûts parce que c'est ouvert et c'est pas que pour les festivaliers aussi, c'est pour les gens du coin, pour les gens d'Intraï. Donc ça passe de l'apiculteur au stand de couteaux faits à la main, à la tatoueuse d'Intraï par exemple. Il y aura du maquillage, des bijoux, il y en aura un peu pour tous les goûts et pour les enfants et pour les plus grands.
2: Tout ça, ça sera dehors.
3: C'est ça, exactement. Devant la salle multiculturelle, il y a un petit parc sympa avec un peu ombragé, avec les stands. Donc de 14h à 18h, il y a des animations... Encore une fois, gratuite. Une initiation danse et cirque. Ensuite, il y aura aussi de l'initiation à la slackline. Alors, on aura aussi tout le week-end la chance d'avoir des parents motivés.
2: Voilà.
3: De Cruéjoul, bah, l'APE de
2: Cruéjoul. Toujours mieux que les enfants. Non, je déconne. Les gens, les parents de l'APE, c'est ça?
3: Oui, de l'association des parents d'élèves, oui. De Cruéjoul, qui va venir nous faire vendre des gâteaux sur le festival.
2: Ah, bah,
3: des crêpes et des petits gâteaux. Tout le long du festival et le samedi après-midi aussi.
2: Des gâteaux nature, on est bien d'accord. Des cakes simples.
3: Ah oui. Des super bons gâteaux en tout cas. On a aussi des jeux en bois à disposition. C'est un grand habitué du Rastaf qui vient presque tous les ans, qui vient poser ses jeux en bois. Et après, il y aura aussi un accès baignade en fonction du temps. Et donc en plus de tout ça, donc il y a le sound system qui tournera tout l'après-midi. Pareil, gratuit, ouvert à tout le monde.
2: Super.
3: Ça va danser sous le soleil.
2: Toutes les infos, tous les détails, la billetterie des deux soirées, concerts est à retrouver sur les réseaux sociaux. Vous tapez Rastaf Intraï.
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0: 8h, très bonne matinée avec Jérôme ce matin sur CFM Radio. Je vous accompagne jusqu'à 10h. Ce sera Joe Bell côté musique d'ici quelques instants. Et là, tout de suite, place à vos infos.
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0: C'est le flash info de Clémence Lobary. Bonjour Clémence.
2: Bonjour à tous. Sébastien Lecornu, face aux conséquences du conflit au Moyen-Orient, le Premier ministre doit annoncer aujourd'hui de nouvelles mesures après la hausse des prix des carburants. Parmi les premières pistes, un élargissement de la liste des professionnels concernés par le dispositif gros rouleur. Le gouvernement pourrait aussi inciter les entreprises à verser les primes Macron. Les images des militants de la flottille pour Gaza ne passent pas. Cette vidéo diffusée par un ministre israélien montre les militants agenouillés et les mains liées. Le ministre des Affaires étrangères, Jean-Noël Barrot, a condamné ces images hier. Il a indiqué avoir demandé la convocation de l'ambassadeur d'Israël en France afin d'obtenir des explications. Trois associations attaquent l'État en justice pour faire reconnaître sa responsabilité dans le scandale des PFAS. Génération Future, Notre Affaire à tous et Bloom dénoncent son inaction dans le scandale de ces polluants éternels. Elles estiment que l'État a failli dans sa mission de protection des citoyens et elles demandent au tribunal de l'obliger à mettre en place des dispositifs pollueurs-payeurs pour couvrir les coûts environnementaux et sanitaires de cette pollution. Le Sénat vote l'allongement de la rétention administrative d'étrangers en situation irrégulière et jugés dangereux, une mesure déjà adoptée par l'Assemblée nationale. Cette proposition de loi étend jusqu'à 7 mois la durée maximale de la rétention administrative. Le périmètre de ce futur régime dérogatoire fait néanmoins l'objet d'un désaccord entre députés et sénateurs. Une commission mixte paritaire devrait donc être convoquée pour aboutir à un compromis. SpaceX va entrer en bourse. La société d'Elon Musk l'a annoncé officiellement hier. Elle a ainsi révélé avoir généré un chiffre d'affaires de plus de 18 milliards de dollars l'an dernier. La direction n'a pas précisé le montant qu'elle souhaite lever lors de cette entrée en bourse. Et puis le Pont Neuf transformé en caverne à Paris. Les équipes de l'artiste JR ont lancé cette nuit le gonflage d'une structure sur le plus vieux pont parisien. L'installation éphémère est une toile imprimée conçue pour reproduire en trompe-l'œil un aspect rocheux. Elle sera accessible au public du 6 au 28 juin prochain. Excellent début de matinée à tous.
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Jobel, 8h06, et c'est le moment de vous rappeler ce qu'il aura gagné tout à l'heure, dans une heure environ, sur CFM Radio. 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Donc restez bien attentifs tout à l'heure. Un peu après 9h, ce sera à partir de mon signal, bien sûr. 47 Terres, là c'est tout de suite avec Super.

0: Il est bientôt 8h10 quasiment et on va se retrouver pour l'actu locale d'ici une petite dizaine de minutes avec le coup de projecteur de CFM Lacaune et deux épreuves et deux ambiances ce week-end au Brassac X-Cross qui accueille le championnat de France de VTT enduro préparé depuis des mois par les bénévoles. Et puis il y aura aussi un autre titre à aller chercher samedi soir avec l'épreuve du championnat du monde de lancer de fléchettes à bicyclette. Bon, ça se prendra beaucoup moins au sérieux hein, évidemment, mais il y aura quand même quelques règles à respecter. On va en savoir plus sur tout ça avec Mickaël René, président du Brassac Lacaune VTT Club. Et puis, juste avant le coup de projecteur, je vous parlerai aussi de la météo aujourd'hui sur tout le nord-ouest de l'Occitanie. Charlotte Cardin, ça arrive très vite avec The Way We Touch.
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1: Une forte hausse des températures est prévue aujourd'hui pour cause d'un ciel bleu quasiment sans nuage jusqu'en fin de journée, surtout vos départements. Ce matin, on compte déjà 21 à Saint-Céré, à Castelnau, Moratier, 22 à La Guépie, à Moissac, 22 à Cordes-sur-Ciel et Vien, et 20 à Vienne, 20 aussi à Espalion et à Belmont-sur-Ans ce matin. Cet après-midi, ce sera 29 à Catus et à Cajar, 28 à Montclar-de-Quercy et Saint-Antonin, 28 à Carmaux, 26 à La Salvetat-sur-Agoute, 25 cet après-midi à Lessac et 27 à Malville. Et puis n'hésitez pas aujourd'hui à souhaiter une bonne fête au Constantin en ce jeudi 21 mai. Dans un instant, on va parler de l'organisation du championnat de France de VTT Enduro ce week-end à Brassac pour le 25e Brassac X-Cross. C'est dans le coup de projecteur de CFM La Côte.

0: Clapton, 8h19, et dans une petite dizaine de minutes, on refera un point sur toutes les sorties qu'il y a à faire hein, par chez vous, sur vos départements, les événements culturels à ne pas rater. Et puis d'ici là, c'est Marguerite hein, qui arrive, les filles, les meufs, suivies de Thibaut Covin et M. Mais là tout de suite, on retrouve l'actu locale et direction Brassac pour parler de VTT notamment.
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0: Le Brassac X-Cross dans le Tarn revient tout ce week-end de vendredi à dimanche. Cette 25e édition accueille le championnat de France VTT Enduro et VTT AE. Au programme des spéciales samedi et dimanche, préparé depuis des mois par les bénévoles de l'événement, Michael Rouanet, président du Brassac Lacône VTT Club, l'organisateur.
2: C'est énormément de travail, ils s'y mettent dès le mois d'octobre. Donc tous les week-ends, ils vont nettoyer, préparer, entretenir les chemins. Le parcours est totalement secret jusqu'à 24 heures avant l'épreuve. Cette année, pour le public, on a facilité les choses. La plupart des spéciales arrivent à Brassac. Donc à partir du parc de la Marquise, allez, avec entre 5 et 10 minutes à pied, on peut facilement aller sur les spéciales, voir des lieux de spectacle ou les arrivées. Et il y aura la remise des prix autour de 17 heures avec la remise du maillot bleu-blanc-rouge pour le vainqueur. C'est le championnat de France et la personne pourra porter son maillot durant une saison. Le championnat se joue sur une course, à l'occurrence le X-Cross. Et pendant un an, la personne est championne de France et elle est traînée sur les Coupes du Monde et autres ce fameux titre.
0: Il y a aussi un championnat du monde à côté de ça, voilà, qui se déroule, qui se prend peut-être pas trop au sérieux hein, pour le coup. C'est donc ce championnat du monde de lancer de fléchettes à bicyclette.
2: C'est ça, on va être sur la troisième ou quatrième, moi je ne sais plus. Mais l'idée c'est de passer une nouvelle fois, un moment un petit peu insolite. On se prend bien au jeu, puisque c'est pas simple d'attraper la cible, d'arriver avec sa petite bicyclette pour respecter la règle des fléchettes à 2,17 m de la cible, me semble-t-il. L'idée c'est de faire quelque chose de très festif et on se retrouve avec le fameux champion ou championne du monde de lancer de fléchettes à bicyclette. Et ça c'est le samedi soir à partir de 19h.
0: Le samedi, ce sera aussi le X-Cross Kids, la nuit du X-Cross, ou encore le village gourmand à midi au parc de la Marquise. Tout le programme du week-end est sur la page Facebook du Brassac X-Cross.
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1: L'heure miroir de Thibaut Covin et M. Il est 8h28 et c'est le moment de reparler de ce qu'il y a à faire tout près de chez vous, les sorties à ne pas rater. Avec une journée spéciale musique d'Amérique du Sud. Et d'ailleurs, ce samedi de 13h à 22h, c'est à la Maison de la Musique de Cap Découverte dans le Tarn, organisée par l'antenne de Carmo du Conservatoire. On y retrouvera les ensembles toulousains Arpalande et La Loca de l'Orchestre École des Musiques Traditionnelles Argentine. Au programme notamment une initiation aux danses traditionnelles d'Amérique du Sud, des ateliers d'initiation aussi aux musiques traditionnelles occitanes. Ce vendredi 22 mai à 20h au Théâtre Olympe de Gouges, c'est la pièce musicale Le Petit Duc. La classe de chant lyrique du Conservatoire présente cet opéra comique de Charles Lecoq. Quiproquo, mélodie brillante et humour sont au rendez-vous de cette œuvre emblématique du répertoire léger français du 19e siècle. Et puis on termine avec l'expo Une poésie de Laure à la case dans le Tarn. Germinal Gaiola vous invite à découvrir une expo au dialogue les poèmes de Louisa Paulin et ses photos. Un voyage au fil de l'eau et une invitation à la poésie, à la rêverie. C'est jusqu'au 31 mai au château de la case. Voilà pour cette rubrique culturelle. On y revient dans une heure environ. C'est James Brown, là tout de suite.

Grégoire, on se trouvera un endroit. Il est 8h34, une petite piqûre de rappel. Ça arrive un petit peu après 9h. 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Alex Warren et Jelly Roll tout de suite, Bloodline.

0: 8h37, direction Tarn-et-Garonne d'ici quelques minutes avec Lisa de CFM Calus qui va nous parler d'une expo autour des enluminures et de la cartographie proposée par la Société des Amis du Vieux Saint-Antonin. Et puis avant Lisa, bon, je vous parlerai moi de la météo, hein, surtout vos départements aujourd'hui. C'est REM qui arrive ce matin avec Losing My Religion.
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1: Grand beau temps ce matin sur l'ensemble de vos départements et ça va se poursuivre cet après-midi avec déjà en ce mois de mai des températures estivales. Ce matin, 22 à Cahors, 19 à Montredon, 22 à la Bastide de Peine à la Française, 23 à Cagnac-les-Mines et 19 à Nage, 19 aussi à Luc-la-Primaube et 22 à Toulon-Jacques. Cet après-midi, ça remontera jusqu'à 29 à Montcuq et 26 à la Bastide Murat, 28 à Caylus et Noïc, 26 du côté de Vaour et 24 à Murat-sur-Vèbre, 29 à Saint-Affrique et 25 cet après-midi à Rodez. Et puis on peut souhaiter aujourd'hui une bonne fête au Constantin et sachez aussi qu'on célèbre la journée mondiale de la diversité culturelle. Et puis des enluminures et des cartographies narratives exposées à Saint-Antonin jusqu'à vendredi dans le Tarn-et-Garonne. C'est Lisa qui nous en dit plus très vite dans le coup de projecteur de CFM Caylus ce matin.

0: Claire Rosinkrantz, City, 8h47, c'est Sébastien Bédé dans un instant avec Je suis. Et là, juste avant, on retrouve l'actu locale avec Lisa de CFM Quélus pour nous parler dans le minuit et de cartographie narrative.
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2: On a jusqu'à ce lundi pour découvrir l'exposition Dans le minuit et cartographie narrative, une exposition des créations graphiques de Claude Armel, invité par la Société des Amis du Vieux-Saint-Antonin. Une exposition à visiter à l'hôtel de ville et basée sur les cartes de Cassidy.
3: J'ai croisé deux fois la carte de Cassidy dans ma vie, enfin peut-être plus d'ailleurs, entre 13 et 15 ans. Mes parents avaient déménagé dans un village où je connaissais personne et j'avais besoin de comprendre dans quel espace nouveau j'étais, et je grimpais aux arbres et je montais dans les clochers. J'ai compris plus tard que je travaillais comme les cartographes du 18e, c'est-à-dire comme les Cassidy, voilà. Parce que les Cassidy ont dessiné cette première carte sur une base géométrique approchant encore d'assez loin quand même la précision des cartes d'aujourd'hui, mais quand même déjà sur une base mathématique assez sérieuse. Et par une chance incroyable, tout à fait par hasard, j'ai pu acquérir l'ensemble des tirages de l'époque de la carte de Cassidy. Et j'ai commencé depuis longtemps à faire des petits bricolages, des cartes de vœux, des choses comme ça, avec ce fond de carte. Et puis, il y a 3 ans, j'ai commencé un chantier tout à fait nouveau. Alors, toutes ces cartes, si vous voulez, je les enlumine sur des espaces où j'ai vécu, où j'ai rencontré des gens, où j'ai travaillé un peu. Et donc, c'est l'occasion un peu de raconter un peu ma vie, mais aussi de remercier les gens que j'ai croisés et de raconter des bouts de savoir que m'ont appris ces espaces ou cette carte. Donc, j'ai bâti une narration autour. Mais fondamentalement, surtout, la première démarche, c'est l'enluminure.
2: Enluminure et cartographie narrative, une exposition à voir à l'hôtel de ville de Saint-Antonin, Nobleval. Plus d'infos sur le site de la SAFSA.
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0: Il est 9h, c'est toujours Jérôme avec vous là ce matin et pour l'heure qui vient. Et là tout de suite, on retrouve l'essentiel de l'actu de ce jeudi.
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0: C'est tout de suite dans le Flash Info de Clémence Lobary. Bonjour Clémence.
2: Bonjour à tous. Quelles aides pour faire face à la hausse des prix du carburant? Sébastien Lecornu doit présenter aujourd'hui de nouvelles mesures de soutien. Il tiendra une conférence de presse à 17h, la première depuis sa prise de fonction à Matignon, consacrée aux conséquences de cette guerre. Parmi les premières pistes, un élargissement de la liste des professionnels concernés par le dispositif gros rouleur. En attendant, du côté du conflit entre l'Iran et les États-Unis, les pourparlers avec l'Iran tiennent à un fil, selon Donald Trump. Le président américain a dit espérer hier ne pas devoir prendre des mesures plus sévères contre Téhéran s'il ne trouvait pas d'accord. Les Iraniens, eux, disent examiner une nouvelle proposition américaine. Dernier acte pour la loi de simplification économique. Le Conseil constitutionnel doit annoncer aujourd'hui sa décision. Les sages sont particulièrement attendus sur la question de la suppression des ZFE, ces zones à faible émission contre les voitures polluantes. La France reste le pays le plus attractif en Europe pour les investissements étrangers. C'est le résultat du baromètre du cabinet d'audit financier EY. Le pays perd des projets, un chiffre en recul de 17% sur un an, mais l'Hexagone conserve donc sa première place pour la 7e année consécutive. La Grande-Bretagne et l'Allemagne complètent ce podium. L'INSERM publie 3 études aujourd'hui pour dénoncer la dangerosité des produits ultra transformés. L'organisme de recherche publique dénonce notamment la consommation d'additifs, de colorants alimentaires et de conservateurs et antioxydants. Ces études montrent le lien entre leur consommation chez plus de 100 000 personnes et divers problèmes de santé tels que le cancer ou encore le diabète. Un jeune homme de 19 ans a été mis en examen hier à Toulouse après la mort d'un étudiant. La victime âgée de 18 ans est morte le 14 mai dernier d'une overdose après avoir consommé de l'extasie lors d'une soirée dans la ville rose. Le suspect est accusé de lui avoir vendu la drogue. Et puis on termine avec un mot de football. Aston Villa remporte la Ligue Europa. Les Anglais ont soulevé le trophée après un large succès 3-0 contre Fribourg à Istanbul hier. Le coach espagnol Unai Emery lui s'offre un 5e trophée dans cette compétition. Excellente matinée à tous.
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0: Bruce Springsteen, Streets of Philadelphia. Il est 9h06 et comme promis ce matin, comme annoncé, ça y est, c'est le moment pour vous de gagner vos places pour le festival Mariotte. 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On attend vos appels, on écoute César Liberta.
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0: 9h09, très bonne matinée avec nous sur CFM Radio. C'est toujours Jérôme pour vous accompagner jusqu'à 10h. On ira du côté du Tarn-et-Garonne d'ici quelques minutes pour retrouver un focus sur l'actu locale avec le coup de projecteur de CFM Montauban. Juste avant, la météo de vos départements. Et puis dans le prochain quart d'heure, YouTube, Ziad Al-Saman. Et dans un très court instant, c'est Kaiser Chiefs, Feeling Alright.
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1: Soleil radieux au programme tout au long de la journée de ce jeudi 21 mai sur l'ensemble de l'Occitanie. Et attention, ça va grimper fort au thermomètre au cours de la journée. Pour ce matin, il fait 22 à l'Albin qui pue l'évêque, 21 à Saint-Projet, 23 à Montauban, 21 pour Brassac et 23 à Gaillac, 21 à Saint-Rémy et 19 ce matin à Honnay-le-Château. Cet après-midi, ça va remonter jusqu'à 29 à Saint-Cyr-la-Popie, 27 à Quissac, 29 à Castel-Sarrazin et Caussade, 28 pour Monestier, 24 à Lacône, 27 à La Fouillade et 23 à Salcuran. Et puis, vous pouvez souhaiter, si vous en connaissez aujourd'hui, une bonne fête au Constantin en ce jeudi 21 mai. On va se tourner vers le Tarn-et-Garonne dans quelques minutes. Ce sera le coup de projecteur de CFM Montauban.

0: Du tout à l'instant sur CFM, 9h21, on se retrouve d'ici quelques minutes pour que je vous redonne quelques bonnes idées de sorties à faire en ce moment sur vos départements. Et puis c'est Ziad Al-Saman là qui arrive dans un instant, Wake Up, mais juste avant on retrouve l'actu locale avec la rédaction de CFM Montauban.
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2: Le bus du cœur des femmes s'est installé à Montauban hier matin. Il accueille les femmes en situation de précarité pour des dépistages cardiovasculaires et gynécologiques. Une opération créée par la fondation Agir pour le cœur des femmes, Thierry Drillon en est le cofondateur.
3: Nous avons créé la fondation Agir pour le cœur des femmes pour combattre une urgence sociétale et médicale que sont les maladies cardiovasculaires chez les femmes. Je vais vous prendre trois chiffres pour l'illustrer. 2, 35, 200. 2, c'est le nombre de femmes qui malheureusement décèdent d'un accident de la route en France. 35, d'un cancer du sein. Et 200, d'une maladie cardiovasculaire. Et c'est la première cause de mortalité des femmes. Et notre première opération, il y en a eu d'autres depuis, c'est le bus du cœur des femmes, qui est la plus vaste opération de dépistage et de repérage cardio-gynécologique.
2: Cette deuxième édition du bus du cœur des femmes est importante pour l'adjoint au maire Jean-François Garrigue.
4: Alors, les enjeux au niveau du territoire, ils sont multiples. Nous savons très bien qu'on a un problème d'accès aux soins, d'accès à un médecin généraliste. On travaille de concert avec la CPDS de Montauban et aussi avec les différentes MSP, les maisons de santé pluridisciplinaires du territoire, afin de pouvoir trouver des alternatives et des solutions. Et je veux saluer d'ailleurs leur travail qui commence à porter ses fruits et qui va s'amplifier à coup sûr dans les mois prochains.
2: Une initiative bien accueillie par les femmes venues se faire dépister.
5: Je suis arrivée à l'improviste, donc je me suis dit, c'est le moment d'y aller. J'ai fait tous les examens et puis j'attends pour voir le docteur.
6: Les gens, ils sont très, très gentils, ils sont très accueillants, on n'a rien à dire. Hein.
7: J'étais là, ça fait peut-être 2 ans aujourd'hui, il y a eu la même chose ici. Je suis prête à tout, parce que ça aide beaucoup de femmes, ceux qui n'ont pas de médecin, passant par ici, on te trouve un médecin.
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1: Il est 8h30 et sur CFM Radio, c'est le moment de reparler d'un peu tout ce qui se passe sur vos départements, les sorties à faire près de chez vous. Animation assez originale si vous adorez les grandes scènes de batailles épiques dans les films de fantasy et de science-fiction, que vous voulez aussi créer et peindre vos figurines, et bien c'est possible dans l'atelier Warhammer 40 000 à la médiathèque de Carmaux dans le Tarn. Atelier prévu ce samedi 23 mai à 14h, c'est gratuit à partir de 8 ans. Et puis samedi à Montauban, à l'occasion de la Nuit Européenne des Musées, le musée en gros bordel ouvre ses portes pour une soirée exceptionnelle placée sous le signe de la découverte, de la création et du partage. Le public est invité à vivre une expérience immersive. Merci vos cœurs des collections grâce à la déambulation musicale du duo Court Toujours. La soirée sera aussi rythmée par un atelier de monotype. Les amateurs de pratiques artistiques pourront aussi participer à une initiation au dessin. C'est de 19h à minuit ce samedi 23 mai et c'est gratuit donc à Montauban au musée Ingros Bourdelle. Puis on termine du côté de Rodez, des cours de calligraphie latine d'une durée de 2 heures pour débutants et initiés vous sont proposés par Leila Mordi de LM Calligraphie. Les participants peuvent amener leur matériel ou se le faire prêter. C'est à la menuiserie de Rodez ce jeudi 21 mai ou le jeudi 25 juin pour la séance suivante. À chaque fois, ça débute à 18h30. Voilà pour ces sorties, ce que l'on pouvait en retenir ce matin. C'est Marty Boy tout de suite, pole position.

0: Pretenders, Don't Get Me Wrong, 9h38 et on retrouve Gilles dans quelques minutes pour le coup de projecteur de CFM Cahors. Interprète, pianiste et compositrice lotoise, Catheline propose un nouveau spectacle intitulé Le Noir lui va si bien. Un spectacle musical composé de créations originales qui mêle chansons, narration, fil conducteur et touche d'humour. Elle sera accompagnée de Vincent sur scène qui assurera les transitions entre les titres avec une bonne dose d'humour et de complicité. Elle se produira le 13 juin à Magdelaine-sur-Tarre et le 28 juillet à Brive-la-Gaillarde. On va l'écouter, hein, Catheline, au micro de Gilles. Ce matin, juste avant le coup de projecteur, je vous parlerai du temps qu'il va faire aujourd'hui sur tous vos départements. Et puis c'est One Republic, le prochain titre à écouter sur CFM Radio ce matin, Need Your Love.
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5: Une forte hausse des températures est prévue aujourd'hui et pour cause, un ciel bleu quasiment sans nuages jusqu'en fin de journée sur tous vos départements. Ce matin, on compte déjà 21 à Saint-Céré et Castelnau-Moratier, 22 à La Guépie, à Moissac et à Cordes-sur-Ciel aussi, 20 du côté de Vianne, 20 aussi à Espalion et Belmont-sur-Rance ce matin. Cet après-midi, ça va remonter jusqu'à 29 à Catus et Cajard, 28 à Montclar-de-Quercy et Saint-Antonin, 28 aussi pour Carmaux et 26 cet après-midi à La Salvota sur Agoute, 25 du côté de l'Essac qui est 27 à Malville. Et puis sachez qu'aujourd'hui on célèbre la journée mondiale de la diversité culturelle pour le dialogue et le développement. Voilà, en ce jeudi 21 mai. Un focus dans un instant sur le nouveau spectacle musical de la lotoise Kathleen. Le noir lui va si bien. C'est avec Gilles dans le coup de projecteur de CFM Cahors.

0: 8h45, Gaëtan Roussel et Dominique Faix, c'est ce qui arrive côté son dans les prochaines minutes. Mais là, juste avant, on retrouve Gilles pour CFM Cahors et il va nous parler du nouveau projet, spectacle musical intitulé Le Noir lui va si bien, de la chanteuse musicienne lotoise Kathleen.
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2: Après Toulouse et Flaujac Poujol, c'est désormais à la Madeleine sur Tarn que la lotoise Kathleen présentera son nouveau spectacle « Noir lui va si bien ». Ce sera le samedi 13 juin. La chanteuse mêlera piano-voix, émotion et confidence, accompagnée cette fois par Vincent, animateur complice, qui viendra ponctuer la soirée d'humour et d'anecdotes entre chaque chanson. Kathleen, autrice, compositrice, interprète, et Vincent, animateur.
3: C'est une histoire sur ma vie, imaginaire bien sûr, et en fait le noir me va si bien, je vous laisse supposer.
2: Ce spectacle est composé de compositions qui sont tirées d'un album ou de plusieurs?
3: Alors en fait elles sont tirées de 4 albums qui mélangent chansons et morceaux, piano solo. En fait j'ai fait un mélange entre tous ces morceaux pour que l'histoire de ce spectacle ait un sens. Le spectacle, c'est vraiment une histoire et elle est agrémentée par tous ces morceaux.
2: Alors, ce qui est bien, c'est qu'aujourd'hui, vous avez travaillé en binôme pour ce spectacle. Vincent, votre rôle à vous, c'est de donner un lien entre les chansons.
4: Voilà, exactement. Je donne un lien entre les chansons, entre les morceaux. J'interpelle le public. J'essaie de le faire participer. J'essaie de le faire rentrer dans une histoire avec des touches d'humour, des touches d'actualité. J'essaie de donner une touche humoristique à l'ensemble. J'installe surtout le contexte du spectacle.
2: Ah, d'accord.
4: Je vais puiser dans ces textes justement des éléments pour interpeller le public. Et notamment, sans tout dévoiler, peut-être m'attirer les faveurs d'un public masculin.
2: Est-ce que ces chansons parlent de vous, Kathleen ?
3: Alors dans le spectacle, ça concerne ma vie imaginaire. Dans la réalité, certaines ont des petites touches de choses autobiographiques et puis d'autres sont des pures fictions.
5: Les kilomètres qui nous séparent nous empêchent de vivre notre histoire.
2: Le Noir lui va si bien, c'est le nouveau spectacle de la lotoise Kathleen, le 13 juin à la Madeleine-sur-Tarn et le 28 juillet à Brive.
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Dominique Fike, Baby Doll, 9h51. Je vous dis à demain, dès 7h et jusqu'à 10h, pour parler de toute l'actu locale sur vos départements. On vous fera encore gagner des places, dernière place demain, pour le festival Mariotte, donc sur les monts de la Côte. Bravo aux gagnants un petit peu plus tôt ce matin. Et puis c'est Aurélien là que vous retrouvez à partir de 10h, donc quelques minutes seulement, et jusqu'à midi. Passez une très très belle fin de matinée sur CFM Radio, sur l'ensemble de nos antennes, avec Lee Fields, tout de suite, Ladies.

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1: 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Excellente matinée, bon jeudi matin, tout juste 10h sur CFM Radio avec des températures qui vont être estivales. On démarre ces 2h ensemble avec Somber The Weeknd et la tranquillité de Beck et Ride Lonesome. Bon jeudi!

0: voilà le nouveau son Beurre, c'était Potential sur CFM Radio. J'espère que vous allez bien. Bon jeudi matin, de Moissac à Rodez, en passant par les Monts de la Conne, Albi ou encore Castelsarrasin. Dans quelques minutes, on vous parle d'un rendez-vous pour ce week-end. Soleil, chaleur et musique reggae au programme de la 15e édition du Rastaf Entraille Amoureux de musique reggae et jamaïcaine. Eh bien, c'est en Aveyron que ça va se passer ce week-end. On en parle avec David Dumont dans quelques minutes.
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0: Réveille-moi, c'était le duo Edgar sur CFM Radio. Il va y avoir un petit air de Jamaïque demain soir et samedi dans le Nord, Aveyron. Et oui, soleil, chaleur et reggae au programme de la 15e édition du Rastafontrail. On en parle avec David Dumont.
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2: Deux grandes soirées à concert placées sous le signe du reggae, mais pas que. Et puis une journée complète d'animation. C'est le menu du Rastafontrail à partir de demain soir dans le Nord, Aveyron. Côté animation, il y a de tout et pour tout le monde. Louana, bénévole de la jeunesse motivée d'entrailles, qui organise ce Rastaf.
3: Il y en aura un peu pour tous les goûts parce que c'est ouvert et c'est pas que pour les festivaliers aussi, c'est pour les gens du coin, pour les gens d'entrailles. Donc ça passe de l'apiculteur au stand de couteaux faits à la main, à la tatoueuse d'entrailles par exemple. Il y aura du maquillage, des bijoux, il y en aura un peu pour tous les goûts et pour les enfants et pour les plus grands.
2: Tout ça, ça sera dehors.
3: C'est ça, exactement. Devant la salle multiculturelle, il y a un petit parc sympa avec un peu ombragé, avec des stands. Donc de 14h à 18h, il y a des animations... Encore une fois, gratuite. Une initiation danse et cirque. Ensuite, il y aura aussi de l'initiation à la slackline. Alors, on aura aussi tout le week-end la chance d'avoir des parents motivés de Cruéjouls,
2: de l'APE de Cruéjouls. Toujours mieux que les enfants. Non, je déconne. Les gens, les parents de l'APE, c'est ça?
3: Oui, de l'association des parents d'élèves de Cruéjouls qui va venir nous faire vendre des gâteaux sur le festival. Des crêpes et des petits gâteaux. Tout le long du festival et le samedi après-midi aussi.
2: Des gâteaux nature, on est bien d'accord. Des cakes simples.
3: Ah oui, des super bons gâteaux en tout cas. On a aussi des jeux en bois à disposition. C'est un grand habitué du Rastaf qui vient presque tous les ans, qui vient poser ses jeux en bois. Et après, il y aura aussi un accès baignade en fonction du temps. Et donc en plus de tout ça, donc il y a le sound system qui tournera tout l'après-midi. Pareil, gratuit, ouvert à tout le monde.
2: Super.
3: Ça va danser sous le soleil.
2: Toutes les infos, tous les détails, la billetterie des deux soirées, concerts est à retrouver sur les réseaux sociaux. Vous tapez Rastafontrail.
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Blame It and the Boogie, The Jackson sur CFM Radio, excellente matinée sous le soleil de la région Occitanie. On est bien en ce jeudi matin, il va y avoir un grand week-end qui devrait être placé aussi sous le signe du soleil et de la chaleur. Et ce week-end, qu'est-ce qui se passe du côté des Monts de la Cône, 4e édition du festival Maréotte. C'est Cindy qui a gagné ses invitations ce matin, elle nous écoutait entre Cordes sur Ciel et Carmont. Eh bien, j'ai encore des billets à vous offrir là tout de suite. Deux billets, soit pour vendredi soir, demain soir, le concert de HK à la Cône, Marcel et son orchestre samedi soir à Murat-sur-Vèbre, ou encore Sylvain Dutu dimanche soir à la Salvetat-sur-Agout. C'est férié lundi, hein, je pense que c'est chômé pour vous, donc vous pourrez sortir dimanche soir. Allez, deux billets, vous choisissez votre soirée. C'est au 05 63 930 020. 05 63 930 020 que vous nous passez un petit coup de fil. Si vous êtes le premier, vous

Requin chagrin for you sur CFM Radio. Restez avec nous dans quelques minutes, on vous parle de quelque chose d'assez incroyable. Les cartes de Cassini. Peut-être que certainement que ça ne vous parle pas. En tout cas, ça parle aux cartographes parce que la carte de Cassini, eh bien... Requin chagrin for you sur CFM Radio. Restez avec nous dans quelques minutes, on vous parle de quelque chose d'assez incroyable. Les cartes de Cassini. Peut-être que certainement que ça ne vous parle pas.

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0: Le nouveau Maroon 5, c'était Héroïne. Bientôt 11h sur CFM Radio, on se tourne vers Saint-Antonin-Nobleval maintenant. On retrouve Lisa Echen et on parle de cette fameuse carte de Cassini.
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2: On a jusqu'à ce lundi pour découvrir l'exposition D'enluminure et cartographie narrative, une exposition des créations graphiques de Claude Armel, invité par la Société des Amis du Vieux Saint-Antonin. Une exposition à visiter à l'Hôtel de Ville et basée sur les cartes de Cassini.
3: J'ai croisé deux fois la carte de Cassini dans ma vie, enfin peut-être plus d'ailleurs, entre 13 et 15 ans. Mes parents avaient déménagé dans un village où je connaissais personne et j'avais besoin de comprendre dans quel espace nouveau j'étais, et je grimpais aux arbres et je montais dans les clochers. J'ai compris plus tard que je travaillais comme les cartographes du 18e, c'est-à-dire comme les Cassini, voilà. Parce que les Cassini ont dessiné cette première carte sur une base géométrique approchant encore d'assez loin quand même la précision des cartes d'aujourd'hui, mais quand même, déjà, sur une base mathématique assez sérieuse. Et par une chance incroyable, tout à fait par hasard, j'ai pu acquérir l'ensemble des tirages de l'époque de la carte de Cassini. Et j'ai commencé depuis longtemps à faire des petits bricolages, des cartes de vœux, des choses comme ça, avec ce fond de cartes. Et puis, il y a 3 ans, j'ai commencé un chantier tout à fait nouveau. Alors, de toutes ces cartes, si vous voulez, je les enlumine sur des espaces où j'ai vécu, où j'ai rencontré des gens, où j'ai travaillé un peu. Et donc, c'est l'occasion un peu de raconter un peu ma vie, mais aussi de remercier les gens que j'ai croisés et de raconter des bouts de savoir que m'ont appris ces espaces ou cette carte. Donc, j'ai bâti une narration autour. Mais fondamentalement, surtout la première démarche, c'est l'enluminure.
2: Enluminure et cartographie narrative, une exposition à voir à l'Hôtel de Ville de Saint-Antonin, Nobleval. Plus d'infos sur le site de la SAFSA.
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3: Et la musique continue sur CFM Radio, tout juste 11h. Soyez les bienvenus. Picture par lourd, c'est ce qu'on écoute là tout de suite. Et puis je vous parlerai du musée du Scaphandre, parce qu'il est chez nous, le musée du Scaphandre. Et oui, vous l'apprenez, et bien sachez qu'il est en Aveyron. Et non, il n'est pas au bord de la mer Méditerranée, ni même au bord de l'océan Atlantique. Il est bel et bien chez nous. Et il sera ouvert samedi soir à l'occasion de la Nuit Européenne des Musées. On en parlera avant les midis. On écoute Talk About It. Belle matinée.

Excellente matinée, merci d'être avec nous sur CFM Radio. On va continuer en musique avec Sam Sauvage, le titre « Je suis pas beau » qu'on aime beaucoup en ce moment. Et il sera d'ailleurs en concert bientôt, jeudi 28 mai, la semaine prochaine avec Prad, le Tarn-et-Garonnais. Prad, que vous avez vu dans The Voice dernièrement. Ils joueront au Bollégason de Castres, donc jeudi, la semaine prochaine. Allez, on écoute Sam Sauvage, « Je suis pas beau ».

0: la Somme Sauvage. Donc rendez-vous le jeudi 28 mai au Bolégason de Castres pour le voir en live. Dans quelques minutes, ben justement, on restera dans le Tarn puisqu'on va parler du Brassac X-Cross qui a lieu ce week-end. Deux épreuves et deux ambiances hein, puisqu'il y aura le championnat de France de VTT Enduro, mais il y aura aussi quelque chose d'un petit peu plus drôle, j'ai envie de dire, puisque samedi soir, il y aura l'épreuve du championnat du monde de lancer de fléchettes à bicyclette. On en parle dans quelques minutes avec Jérôme Rascol.
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0: Il s'en passe des choses en ce moment dans le sud du Tarn. La quatrième édition du festival Maréotte et aussi le Brassac X-Cross qui vous attend tout ce week-end.
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2: Le Brassac X-Cross dans le Tarn revient tout ce week-end de vendredi à dimanche. Cette 25e édition accueille le championnat de France VTT Enduro et VTT AE. Au programme des spéciales samedi et dimanche, préparé depuis des mois par les bénévoles de l'événement, Mickaël Rouanet, président du Brassac Lacône VTT Club, l'organisateur.
3: C'est énormément de travail, ils s'y mettent dès le mois d'octobre. Donc tous les week-ends, ils vont nettoyer, préparer, entretenir les chemins. Le parcours est totalement secret jusqu'à 24 heures avant l'épreuve. Cette année, pour le public, on a facilité les choses. La plupart des spéciales arrivent à Brassac. Donc à partir du parc de la Marquise, allez, avec entre 5 et 10 minutes à pied, on peut facilement aller sur les spéciales, voir des lieux de spectacle ou les arrivées. Et il y aura la remise des prix autour de 17 heures avec la remise du maillot bleu-blanc-rouge pour le vainqueur. C'est le championnat de France et la personne pourra porter son maillot durant une saison. Le championnat se joue sur une course, à l'occurrence le X-Cross. Et pendant un an, la personne est championne de France et elle est traînée sur les Coupes du Monde et autres ce fameux titre.
2: Il y a aussi un championnat du monde à côté de ça, voilà, qui se déroule, qui se prend peut-être pas trop au sérieux, hein, pour le coup. C'est donc ce championnat du monde de lancer de fléchettes à bicyclette.
3: C'est ça, on va être sur la troisième ou quatrième, moi je ne sais plus, mais l'idée c'est de passer une nouvelle fois un moment un petit peu insolite. On se prend bien au jeu, puisque c'est pas simple d'attraper la cible, d'arriver avec sa petite bicyclette pour respecter la règle des fléchettes à 2,17 m de la cible, me semble-t-il. L'idée c'est de faire quelque chose de très festif et on se retrouve avec le fameux champion ou championne du monde de lancer de fléchettes à bicyclette, et ça c'est le samedi soir à partir de 19h.
2: Le samedi, ce sera aussi le X-Cross Kids, la nuit du X-Cross, ou encore le village gourmand à midi au parc de la Marquise. Tout le programme du week-end est sur la page Facebook du Brassac X-Cross.
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0: Bientôt 11h30, excellent jeudi matin, branché sur CFM Radio. C'était Harry Styles avec American Girls. Et c'est l'heure de retrouver Rémi pour PCV, l'album de la semaine avec Oxmo Puccino. Oxmo Puccino qu'on retrouvera le vendredi 26 juin à Montauban en concert. Il y aura une très belle soirée puisqu'il y aura aussi Vanessa Paradis et Gaël Faye.
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0: Allô, Oxmo Puccino, bonjour.
6: Bonjour.
0: Merci d'être là dans PCV cette semaine. Dans la hauteur, de la Lune, il y a des intertitres comme ça. Il y a des textes qui sont parfois juste racontés. Il y en a un qui me plaît beaucoup, l'intermezzo de la piste 12, l'anecdote du, de la bagarre dans le métro.
6: Oui. De Custy. Mon ami Custy.
0: Ouais. Qu'est-ce qui vous a donné envie comme ça de mettre des dialogues, des phrases comme ça, des pensées parlées?
6: Ben, je voulais qu'on comprenne ma provenance. C'est-à-dire que l'anecdote qui est racontée est quelque chose qui définit une partie de mon adolescence. Il y avait une espèce de leçon dans le quartier qui consistait en, dès qu'on était embêté par une bande de personnes, il fallait s'attaquer au plus fort. Et tout de suite, et brutalement, pour faire passer le message et être tranquille les jours d'après. Parce que sinon, on se faisait harceler. Et donc, c'était une règle du quartier qui était souvent appliquée et qui, des fois, poussait dans les ronds. Franchement, de la violence, hélas.
0: Bon, j'invite les gens à aller écouter sur le disque la piste 12 et la piste, elle annonce la piste 13 qui est une histoire alors très cinématographique là aussi à la première personne et c'est un revolver qui parle. J'adore ce texte.
6: Oui. Vous savez, j'ai sorti mon album en 1998 et j'avais ce morceau qui s'appelle Peu de gens savent, qui parlait de la circulation des armes dans certains quartiers. Et à l'époque, on me demandait, plutôt que de prendre l'information au sérieux, si c'était vrai, tout simplement. Et donc, à partir de là, les choses ont évolué, malheureusement. Et 30 ans plus tard, on se retrouve avec des médias habitués aux rixes et aux meurtres de jeunes adolescents. Et donc, la seule manière que j'ai trouvé d'en parler... et de l'évolution, c'est d'en faire une histoire réaliste et hélas presque hebdomadaire aujourd'hui.
0: Et ça s'appelle Glock. On l'écoute et puis on se dit à demain. Salut Oxmo Puccino.
6: Au revoir et merci.
7: Tranquille.
5: Et

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car fini mal, j'ai une pensée aux familles. Je dis bien aux familles au pluriel, car quelqu'un qui part, c'est les cousins, les parents, les tantes, les oncles, les grands-parents, c'est beaucoup de monde qui est triste, tu vois. Et encore pire quand c'est pas à cause d'une maladie ou d'un accident. Là, c'est un enfant encore en vie qui a tué le leur.

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1: Glock, extrait de l'album La hauteur de la lune d'Oxmo Puccino. Oxmo Puccino est notre invité dans PCV cette semaine.
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0: Muse, Panic Station sur votre radio à l'esprit rock. Bientôt midi moins 20, dites donc. Bah oui, la matinée passe vite. Après les infos de la mi-journée, votre magazine d'actualité locale comme tous les jours. Et puis j'ai pas oublié, donc je vous parle du musée du Scaphandre. Et oui, le musée du Scaphandre, il est chez nous, en Aveyron. Ah oui, parce qu'il incarne en fait un hommage aux Espalionnais, inventeurs du Scaphandre autonome. En 1864, l'ingénieur des mines Benoît Rouquayrol et le lieutenant de vaisseau Auguste Denis Rouze ont inventé le premier scaphandre autonome moderne de l'histoire de la plongée. Et donc, je vous invite à aller ce week-end visiter ce musée du scaphandre qui est chez nous en Aveyron. Il est où ? À Espalion. Voilà, il n'est pas au bord de la Méditerranée, ni au bord de l'océan Atlantique. Il est bel et bien chez nous pour rendre hommage donc à deux Aveyronnais. Et oui, il sera ouvert ce week-end à l'occasion de la Nuit Européenne des Musées. Et il y aura d'ailleurs de la musique samedi soir pour vous accompagner dans les différentes salles. Allez, restez avec nous avant les midis. Puggy, Nicole Ray et Flo de la Vega.
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0: de la Vega, aimer les gens sur CFM Radio. Et c'est l'heure de retrouver Gilles Barret, lui aussi il aime les gens et nous propose de découvrir un nouveau spectacle, celui de la lotoise Kathleen.
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2: Après Toulouse et Flaujac Poujol, c'est désormais à la Madeleine sur Tarn que la lotoise Kathleen présentera son nouveau spectacle « Noir lui va si bien ». Ce sera le samedi 13 juin. La chanteuse mêlera piano-voix, émotion et confidence, accompagnée cette fois par Vincent, animateur complice, qui viendra ponctuer la soirée d'humour et d'anecdotes entre chaque chanson. Kathleen, autrice, compositrice, interprète, et Vincent, animateur.
3: C'est une histoire sur ma vie, imaginaire bien sûr, et en fait le noir me va si bien, je vous laisse supposer.
2: Ce spectacle est composé de compositions qui sont tirées d'un album ou de plusieurs?
3: Alors en fait elles sont tirées de 4 albums qui mélangent chansons et morceaux, piano solo. En fait j'ai fait un mélange entre tous ces morceaux pour que l'histoire de ce spectacle ait un sens. Le spectacle, c'est vraiment une histoire et il est agrémenté par tous ces morceaux.
2: Alors, ce qui est bien, c'est qu'aujourd'hui, vous avez travaillé en binôme pour ce spectacle. Vincent, votre rôle à vous, c'est de donner un lien entre les chansons.
4: Voilà, exactement. Je donne un lien entre les chansons, entre les morceaux. J'interpelle le public. J'essaie de le faire participer. J'essaie de le faire rentrer dans une histoire avec des touches d'humour, des touches d'actualité. J'essaie de donner une touche humoristique à l'ensemble. J'installe surtout le contexte du spectacle.
2: Ah. D'accord.
4: Je vais puiser dans ces textes justement des éléments pour interpeller le public. Et notamment, sans tout dévoiler, peut-être m'attirer les faveurs d'un public masculin. J'essaie de donner une touche humoristique à l'ensemble. J'installe surtout le contexte du spectacle.
2: Ah, d'accord.
4: Je vais puiser dans ces textes justement des éléments pour interpeller le public. Et notamment...

Allez, bientôt midi, excellente journée, branchée sur CFM Radio. Dans quelques minutes, les infos de la mi-journée. Ensuite, je vous laisse avec votre magazine d'actualité locale. Et j'ai un petit message particulier aux Tarn-et-Garonnais qui nous écoutent. Il y aura une émission très, très spéciale à partir de midi et demi sur CFM Radio. Je vous laisse découvrir tout ça. Il y aura d'ailleurs des cadeaux aussi à gagner à l'occasion de cette émission très, très spéciale pour tous les Tarn-et-Garonnais, pour tous les autres sur CFM Radio.fr. Bon jeudi.

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1: Bonjour à tous, des annonces à suivre à partir de 17h. Sébastien Lecornu tiendra en fin de journée une conférence de presse pour présenter de nouvelles aides face à la hausse des prix du carburant. La philosophie ne changera pas, répète la porte-parole Maud Bréjon. Il s'agira d'aides ciblées et non généralisées. Le gouvernement a déjà écarté toute baisse de la fiscalité ou blocage des prix à la pompe. Face à la flambée des prix du carburant, mais aussi des engrais, la FNSEA, elle réclame la réouverture des négociations commerciales entre industriels et distributeurs. Il y a urgence car la quasi-fermeture du détroit d'Ormuz a conduit à une hausse brutale des coûts de production dans les fermes, selon le syndicat. Une hausse qui doit se traduire concrètement par une revalorisation du prix payé aux producteurs. L'État attaqué devant la justice pour son inaction dans la lutte contre les polluants éternels. Trois associations et six particuliers ont saisi le tribunal administratif de Paris pour le contraindre à agir contre la contamination au PFAS. Depuis plus de 15 ans, les représentants de l'État sont au courant de cette contamination et n'ont pas mis en place de dispositifs suffisants pour la prévenir, selon ces associations. Une vague de chaleur précoce pour la saison, la fin du mois de mai et ce week-end de la Pentecôte qui arrive va prendre des allures de juillet-août par endroits. Le thermomètre va dépasser les 30 degrés dès cet après-midi dans le sud-ouest et ce sera le cas dans de nombreuses régions ce week-end. Le pic est attendu pour demain avec des pointes à 35 en Nouvelle-Aquitaine et en Occitanie. Dernier jour pour payer vos impôts si vous habitez un département numéroté entre 1 et 19. La campagne de déclaration des revenus se poursuit jusqu'au 28 mai pour les résidents des départements 20 à 54. Pour les autres, la date limite est fixée au 4 juin. Et puis, qui sont les artistes français les plus écoutés à l'étranger? Le Centre National Français de la Musique dévoile son palmarès. On y retrouve des titres de Gims, Offenbach ou encore Mélodrama, le duo entre Théodora et This Is, mais aussi des tubes plus intemporels comme ceux de Daft Punk ou encore Aya Nakamura. Voilà pour ce point sur l'info. Excellent après-midi à notre écoute.
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8: Bonjour. bonjour à vous. Merci d'être avec nous dans ce mag sur CFM Radio pour aujourd'hui vous parler de l'initiative du cycle de Bonne, magasin de vente et de réparation de vélos à Saint-Antonin, qui propose avec des bénévoles de retaper les vieux vélos que vous leur confierez pour les donner à ceux qui en auraient besoin. C'est donc un appel à donner vos vieux vélos et à venir participer aux ateliers de réparation. Un appel aussi à vous faire connaître si vous avez besoin d'un vélo mais que vous n'en avez pas les moyens. Ce sera pour la deuxième partie de ce mag. Pour la première, c'est du spectacle avec la Talverie, la saison culturelle en itinérance de Tarn-et-Garonne avec art et culture, avec deux spectacles en ce mois de mai, et puis de la soupe compagnie, c'est de la marionnette portée et théâtre de papier, ce sera à Nègrepelisse le 31 mai prochain. Et là, pour ce samedi, c'est Bloom de la danse, la compagnie K des danses se produira à Puy-la-Roc, et on vous dira tout dans ce mag, juste après la musique, pour commencer.

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1: De retour dans ce mag, on vous propose des spectacles à venir dans le cadre de la Talverée, la saison culturelle en itinérance de l'association Tarn-et-Garonne Art et Culture. On aura de la danse ce samedi et des marionnettes portées et du théâtre de papier le 31 mai prochain. C'est Marie Besson, la chargée de programmation de la Talverée, qui va nous inviter. Bonjour Marie.
2: Bonjour Lisa.
1: À Puy-la-Roc, samedi, c'est Bloom avec la compagnie Cadet Danse. Bloom, c'est de l'anglais qui veut dire bourgeon. On sera dans la métamorphose samedi à Puy-la-Roc.
2: Oui, tout à fait. Bloom, en effet, c'est un spectacle de danse autour de la variation du bourgeon et plus particulièrement plus largement autour de la notion de printemps, de floraison et de végétal. La compagnie Cadet Danse, c'est une compagnie qui a été fondée par Kirsten Debroc, qui est une chorégraphe qui est installée à Montpellier et qui a dansé avec de grands chorégraphes comme le chorégraphe américain Merce Cunningham et qui, depuis une vingtaine d'années, déploie elle aussi son projet de compagnie avec une alternance de projets pour le tout public et de projets pour le jeune public. Donc avec le spectacle Bloom, on est sur une variation à hauteur d'enfant, mais avec une dimension intergénérationnelle, comme j'ai envie de dire, comme toujours dans les spectacles de la Talverée, avec cette idée. Donc on a deux danseuses au plateau qui ont des coloris et des costumes qui vont rappeler l'univers des plantes. Il y a tout un décor sous forme de panneaux avec des apparitions de végétaux et de tissages un petit peu qui peuvent symboliser à la fois les racines, les plantes. Et donc on est vraiment à l'endroit de la variation autour de la contemplation du printemps et de ses beautés.
1: La variation, oui, et sans dire que c'est improvisé, il n'y a pas vraiment de trame narrative.
2: Alors non, là on est vraiment sur un spectacle de danse qui est pensé plutôt sous forme de tableau. Alors je dirais pas qu'il n'y a pas de trame narrative, on est plus oui, il n'y a pas de trame narrative, mais on est quand même à l'endroit du cycle et de la saison. Donc on a quand même dans les tableaux qui sont présentés, on n'est pas dans l'abstraction pure. On peut vraiment se raccrocher aussi à cette idée que au tout début on est sur du bourgeon, le mouvement est plutôt resserré et puis petit à petit le mouvement prend de l'ampleur et donc on voit les mouvements des danseuses se déployer comme un petit peu comme le feraient des végétaux au fil de la saison. Donc il y a quand même ce cycle-là de la nature qui renaît et qui se déploie.
1: C'est un spectacle à voir à partir de 4 ans. Il dure 40 minutes sur, comme d'habitude, plein 8 euros réduits et 5 euros. Un spectacle organisé en partenariat avec la Comcom du Quercy Caussadé de la commune du Puy-la-Roc, puisque ce sera donc à Puy-la-Roc, à la salle des fêtes, à 16h30, ce samedi.
2: Oui, et je me permets d'ajouter que c'est en effet un spectacle qui est accueilli donc avec les partenaires que vous venez de citer et qui s'inscrit aussi dans un événement un peu plus global de la fête de la nature qui aura lieu donc ce week-end. En effet, c'est un événement national auquel se raccrochent différents lieux, différents partenaires, et le Quercy Caussadé a décidé d'inscrire plusieurs actions. Il y aura des balades comptées, il y aura donc ce spectacle Bloom qui vient un petit peu couronner cette journée, mais à vous d'aller creuser aussi toutes les infos sur la fête de la nature en Quercy Caussadé, parce qu'il va s'y passer des choses.
1: Ça va bourgeonner, en tout cas, à Puy-la-Roc. On continue pour la suite de la programmation de la Talverée avec Et puis, ce sera de la marionnette portée et du théâtre de papier. Ce sera du côté de Nègrepelisse le dimanche 31 mai. Et là, il y a énormément de monde de la soupe compagnie qui a bossé sur ce projet dans plein de métiers très différents. Alors, en commençant peut-être par la marionnette. Alors, la marionnette, c'est un de vos domaines de prédilection pour la Talverée. Là, ça va être des décors, des grands décors de papier avec Et puis.
2: Oui, tout à fait, on est. Alors là, pour le coup, et puis, on est vraiment dans un univers extrêmement foisonnant. La Soupe Compagnie, c'est une compagnie qui est implantée en Alsace et qui a travaillé sur ce projet-là avec le couple d'illustrateurs Ikinori, qui crée des univers, des albums, des affiches, des formats de livres absolument plus surprenants les uns que les autres. Et donc, la Soupe Compagnie est partie de l'album éponyme « Et puis » de Ikinori pour créer ce spectacle qui est une merveille pour les yeux et les oreilles, puisqu'on est, on se balade pendant une année, de janvier à décembre, dans une forêt. Et donc, on va suivre au fil des mois, au fil des saisons, tout ce qui se passe dans cette forêt. Et donc, le décor est foisonnant. On a en effet des grands paravents qui vont se déployer, qui vont bouger. On a des tables qui vont venir apparaître, sur lesquelles des marionnettes portées vont pouvoir se déployer. Et en fait, au fur et à mesure de tout ce foisonnement, on va aussi avoir de la projection de théâtre d'ombre, on a de la vidéo, on a du théâtre de papier, on a des petites marionnettes, des grandes marionnettes, des marionnettes en trois dimensions, en deux dimensions. Donc on est vraiment dans ce foisonnement qui rappelle aussi le foisonnement de vie de la forêt. Et dans ce foisonnement-là, en fait, on va petit à petit découvrir que cette forêt, elle est un petit peu grignotée par des personnages étranges, par des marionnettes étranges qui, par exemple, ont une tête en forme de scie, ont des bras en forme de pince. Et on comprend petit à petit, au fil des mois, que la forêt, elle est un petit peu grignotée par ces petits personnages. Et après, on se raconte l'histoire qu'on a envie de se raconter, mais on comprend qu'on est aussi à l'endroit de la fable écologique, qui sensibilise aussi sur les questions de déforestation et sur les questions de l'empreinte que l'homme laisse sur son environnement.
1: C'est un spectacle sans parole, avec toute une trame musicale, et le personnage qu'on suit, en fait, c'est la forêt en elle-même.
2: Oui, absolument, on pourrait dire ça. On pourrait dire, oui, tout à fait, que le personnage principal de cette histoire, c'est la forêt. Et cette forêt, qui est personnifiée, qui est avec laquelle on compatit, et dont on vit, dont on imagine, dont on projette, sur laquelle on projette, de l'affection, de l'empathie, de la crainte. Donc il y a vraiment cette dimension aussi, ce lien qui est créé tout au fil du spectacle d'attachement à cette forêt et cette invitation à prendre soin quelque part.
1: Plus techniquement, on a parlé pop-up, on a parlé théâtre d'ombre. C'est quoi des marionnettes portées, Marie ?
2: Alors, les marionnettes portées, c'est une technique de marionnettes qui peut recouvrir plein de formes différentes en fonction de l'imagination des marionnettistes qui les créent. Mais le principe de la marionnette portée, c'est généralement, il y a une petite manette qui tient la tête, une manette qui tient ensuite, qui généralement, soit le corps de la marionnette ou les bras. Et donc, il faut imaginer qu'une marionnette portée, elle peut faire de 40 cm jusqu'à grandeur nature, voire même plus grand que ces marionnettistes. Une marionnette portée, ça désigne simplement, ça distingue en fait la marionnette d'autres techniques marionnettiques qui sont par exemple la marionnette à fil ou la marionnette à gaine. Donc la marionnette portée, c'est simplement le fait d'avoir un corps marionnettique qui est manipulé par ces marionnettistes grâce à des petites manettes.
1: Théâtre de papier aussi avec et puis spectacle de la Soupe Compagnie qui sera donc le dimanche 31 mai à Nègrepelisse à partir de 4 ans. Il durera 45 minutes ce spectacle et proposé en partenariat avec la Comcom Quercivert Aveyron et la commune de Nègrepelisse. Chacun des spectacles que vous organisez tout au long de l'année, la Talverie, la saison culturelle en itinérance de TGAC, c'est en partenariat avec les communes qui vous accueillent. On aura encore l'Arzac du côté de Couture pour le 6 juin, des tables rondes encore à venir en juin et puis la soirée de clôture de la saison, parce que oui, ça y est, on attend la rentrée de septembre avec vous. Ça y est, vous avez déjà pu concocter un joli programme, Marie?
2: Oui, le programme est en place. Là, on est en train de travailler sur la plaquette de communication de la prochaine saison qui sera en septembre.
1: On a hâte d'y être, mais on peut encore profiter notamment du prochain spectacle Bloom de la compagnie Cadence. Ce sera là à Puy-la-Roque. Merci beaucoup Marie Besson, chargée de programmation à Talleuret.
2: Lisa.

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1: De retour dans ce mag où on vous parle vélo, réparation et récupération de vélo à Saint-Antonin en particulier, au Cycle de Beaune, magasin de vélo où travaille Gabriel Vest. Bonjour.
2: Bonjour.
1: Vous en avez récupéré, retapé un bon paquet déjà que vous donnez après à des associations.
2: Oui, les gens, y en a souvent. On trouve dans le coin des gens qui ont des vélos qui s'en servent pas, qui veut pas mettre les sous pour réparer, ou il veut juste donner que ça trouve un deuxième vie, et peut aider quelqu'un qui est vulnérable, qui est pas capable d'acheter un vélo. Et avec des bénévoles, on les retape, on trouve les moyens de trouver les pièces neuves s'il faut, ou sinon c'est de récup. Et, dès qu'ils sont remis, en route, on trouve des gens vulnérables pour les donner, donc des assos qui soutiennent les demandeurs d'asile et les maisons d'enfants, principalement. Et ça fait dans les derniers 12 mois un petit 30 vélos, compris des super chouettes vélos qu'on a donné. On aimerait bien faire plus de ça.
1: C'est un appel qu'on peut faire de manière globale à qui veut venir vous aider à les réparer et qui veut vous donner des vélos que vous allez ensuite récupérer.
2: Oui, c'est ça. C'est une opportunité pour les gens d'augmenter leur niveau mécanicien, apprendre à retaper les vélos avec nous. On a toujours des tâches simples pour débuter, donc démonter les vélos qui ont des pièces à trier, qui sont pas réparables, et trier les pièces pour les réutiliser sur les autres vélos, et finalement monter soi-même un vélo et le préparer. On a des bénévoles qui sait très bien réparer les vélos, qui peut accompagner les débutants. Alors on invite tout le monde de venir découvrir le projet, s'il veut salir les mains sur les vélos, on a quoi faire. S'ils veulent apporter des matériaux, on est preneur. Et s'ils ont des questions ou juste veulent découvrir le projet, ils sont super bienvenus.
1: Et si on a des vieux vélos qui prennent la rouille dans le fond d'une cave, on peut vous les amener ou vous demandez que des trucs quand même un peu en bon état?
2: Oh, on a pas mal de stockage, alors ça va de nous amener quoi que soit comme vélo, matériaux vélo. On va faire le tri si c'est destin pour le ferraille, on s'en occupe, on trie les pneus et on les amène pour se disposer correctement. Les pneus, même les vélos électriques, les batteries, on peut s'en occuper de ça. On peut venir avec les yeux fermés avec n'importe quel vélo ou matériaux vélo, on s'en occupe.
1: Donc vous faites le tri, le recyclage, la réparation et donc le don. On est d'accord que ces vélos après ne sont pas revendus par le magasin Cycle de Beaune.
2: C'est ça. Ils sont juste donnés à les gens qui soit ils n'ont pas le droit de travailler, soit c'est des gamins, qu'ils n'ont pas le moyen d'aller acheter un vélo. Et moi je pense que pour tout le monde, ça peut changer la vie pour le mieux, les vélos. Ça donne une mobilité déjà, opportunité de faire du sport, ça peut augmenter le santé mentale, d'y aller rouler dehors, et aussi de faire des amis et trouver une communauté autour d'une activité ludique et bien pour le bien-être.
1: Comment on fait si on est une association et qu'on a envie de vous donner des vélos ou tout simplement de récupérer les vélos que vous aurez remis à neuf?
2: Il faut juste contacter le magasin Cycle de Beaune et si vous avez des gens qui ont grave besoin d'un vélo, on va faire ce qu'on peut, quoi.
1: C'est regonfler une roue, remettre une rustine jusqu'à démonter entièrement un vélo et en refaire un avec cinq autres différents.
2: Oui, on met les bénévoles qui n'ont pas du tout d'expérience à démonter des vélos, on les montre comment faire. Normalement, il y a un mécanicien avec d'expérience à côté qui fait une pendant que le nouveau bénévole fait une eux-mêmes. On démonte entièrement et après on check les pièces pour qu'est-ce qui marche et non, et on fait le tri. Et après qu'ils ont fait ça plusieurs fois, ils sont prêts à tenter de monter un vélo. On les apprend à faire le check santé, voir qu'est-ce qu'il y a à faire, à refaire le câblage, voir les roulements, tout ça. Ça prend du temps et c'est petit à petit, mais c'est un truc que aussi les gens peuvent avancer leur niveau chez eux et venir de temps en temps apprendre un peu pour avancer, quoi.
1: D'où est venue l'idée?
2: Moi, j'ai bossé avec des associations dans des autres pays qui fait que ça. Donc, j'ai appris de mieux réparer les vélos avec eux moi-même il y a longtemps. Et après, j'ai appris à plusieurs personnes à faire aussi. J'ai vu le bénéfice que ça donne aux bénévoles, aux gens qui reçoivent les vélos surtout. Et aussi, la communauté entière en fonction de réduction des déchets. Parce que quand même, on ne pense pas, mais chaque fois qu'on amène un vieux vélo à la déchetterie, il y a un frais que l'État paye pour débarrasser. On essaie de les organiser quand on peut, quand on a la capacité. Quand même, on est nouveau magasin, alors c'est un challenge. Mais je pense que le plus des bénévoles qu'on a, le plus probable qu'on peut organiser plus des activités, on peut nous donner les coordonnées et on vous recontactera dès qu'on a la prochaine atelier.
1: Ça marche pour filer un coup de main, pour réparer les vélos, mais aussi pour apporter donc, nos vieux vélos dont on n'a plus l'utilité. Au cycle de Beaune, à Saint-Antonin-Nobleval, avec vous, Gabriel, merci beaucoup.
2: Merci beaucoup.
1: Et merci aussi à vous, à tous, à chacun de nous avoir suivis tout au long d'un MAG qui sera rediffusé à 18h et à 21h. Vous pouvez aussi le réentendre via notre site internet cfmradio.fr, vous les trouverez en podcast. Après les infos, pour tout de suite, la suite, ce sera le MAG, mais depuis CFM Montauban et Crémy.
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3: Bonjour à tous. Des annonces à suivre à partir de 17h. Sébastien Lecornu tiendra en fin de journée une conférence de presse pour présenter de nouvelles aides face à la hausse des prix du carburant. La philosophie ne changera pas, répète la porte-parole Maud Bréjon. Il s'agira d'aides ciblées et non généralisées. Le gouvernement a déjà écarté toute baisse de la fiscalité ou blocage des prix à la pompe. Face à la flambée des prix du carburant, mais aussi des engrais, la FNSEA, elle réclame la réouverture des négociations commerciales entre industriels et distributeurs. Il y a urgence car la quasi-fermeture du détroit d'Ormuz a conduit à une hausse brutale des coûts de production dans les fermes, selon le syndicat. Une hausse qui doit se traduire concrètement par une revalorisation du prix payé aux producteurs. L'État attaqué devant la justice pour son inaction dans la lutte contre les polluants éternels. Trois associations et six particuliers ont saisi le tribunal administratif de Paris pour le contraindre à agir contre la contamination au PFAS. Depuis plus de 15 ans, les représentants de l'État sont au courant de cette contamination et n'ont pas mis en place de dispositifs suffisants pour la prévenir, selon ces associations. Une vague de chaleur précoce pour la saison, la fin du mois de mai et ce week-end de la Pentecôte qui arrive va prendre des allures de juillet-août par endroits. Le thermomètre va dépasser les 30 degrés dès cet après-midi dans le sud-ouest et ce sera le cas dans de nombreuses régions ce week-end. Le pic est attendu pour demain avec des pointes à 35 en Nouvelle-Aquitaine et en Occitanie. Dernier jour pour payer vos impôts si vous habitez un département numéroté entre 1 et 19. La campagne de déclaration des revenus se poursuit jusqu'au 28 mai pour les résidents des départements 20 à 54. Pour les autres, la date limite est fixée au 4 juin. Et puis, qui sont les artistes français les plus écoutés à l'étranger? Le Centre National Français de la Musique dévoile son palmarès. On y retrouve des titres de Gims, Offenbach ou encore Mélodrama, le duo entre Théodora et This Is, mais aussi des tubes plus intemporels comme ceux de Daft Punk ou encore Aya Nakamura. Voilà pour ce point sur l'info. Excellent après-midi à notre écoute.
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10: Madame, monsieur, bonjour. Rémi Thoreau est là avec vous pour la prochaine demi-heure. Alors une prochaine demi-heure que l'on va passer en compagnie d'un personnage montalbanais absolument exceptionnel. La personne que je vais vous présenter maintenant, elle est depuis très longtemps.
11: Hey Doc, reculez un peu, la route est trop courte pour atteindre 88 miles à l'heure.
12: La route? Là où on va, on n'a pas besoin de route.
13: C'est un peu...
14: Et...

0: Hey, Lolo, par ici, mec. Hey, c'est ton ami Axel Follen. Le flic de Beverly Hills, mec. T'as l'âne de Shrek. J'étais sur une enquête au coin de la 5e et Rio Grande Street. J'apprends par mon indique que tu organises une super soirée de live années 80. Et je ne suis pas invité, mec. Qu'est-ce que c'est que ces salades, mec? Donne-moi vite toutes tes infos. Je veux être là.
1: Ah, ok, Axel. Plaisir de t'entendre sur les ondes de CFM. Alors, le grand week-end d'années 80, c'est quoi? Ben, c'est à l'Acoustic Café dès ce week-end, donc dès vendredi 22 mai jusqu'au dimanche 24. Hein, à Montauban, forcément. Et ça commence dès vendredi avec Flash Gordon à 21h. 2 heures de concert en hommage au tube pop-rock, reggae, new wave. Il y aura même du disco, tiens. D'ailleurs, tu pourras danser sur ça, mec.

0: Salut Laurent. Ouais, c'est Rocky. Je reviens de l'entraînement là, à la salle, tu sais. Et j'ai vu une affiche pour le festival Back to the 80 du 22 au 24 mai à l'acoustique. J'en parlais avec Mickey. Tu sais, on viendrait bien faire un petit tour histoire de se vider la tête et poser les gants. Se détendre un peu, quoi. Je crois que t'es pas tout seul sur le coup là, pas vrai? Allez.
1: Ah, Rocky. Ça fait plaisir de t'entendre ici, tu sais. Et oui, je serai accompagné par mes camarades de Flash Gordon, certes, mais le samedi 23, accroche-toi, je rejoindrai la grande équipe de Giants of Rock Orchestra pour continuer cette belle aventure en musique live à l'Acoustic Café à Montauban. Je t'en parle plus en détail tout à l'heure, après le boss que tu as vu grandir, mec. Bruce Springsteen, et n'oublie pas, mec, l'œil du tigre.

0: terre de la rébellion. Tu verras alors toute ta flotte périr jusqu'au dernier. J'exige de connaître l'identité de tous les membres de ton groupe. Parle ou périssez à jamais. Luke, ceci est ta dernière chance.
1: Alors, salut Anakin, mais moi c'est pas Luke, déjà, moi c'est Laurent, déjà. Alors, tous mes respects certes, mais je pense que tu feras pas le poids face à la horde de stars qui vont venir résonner ce week-end dans les murs de l'acoustique à Montauban. Les riffs de gratte, les riffs de basse et de batterie, et les voix auront raison de toi, crois-moi. Avec toute la horde de rebelles, Midnight Oil, David Bowie, The Clash, The Cure, Depeche Mode, In Excess, Tear for Fears, Van Halen, Foreigner, Billy Idol, Kate Bush, Texas, Bruce Springsteen et les autres. Ils seront là au rendez-vous, mec, crois-moi bien. Avec Flash Gordon et le Giants of Rock Orchestra et leurs équipes de rebelles, ça va envoyer du lourd jusqu'au fin fond de la galaxie. Tiens, on aura même Freddie Mercury. Et comme on dit chez nous, bonne chance.

0: Salutations Laurent de Flash Gordon. Je ne me présente plus, je pense. Je suis de retour du futur. Et je viens pour témoigner de la belle réussite de ton événement Back to the 80s, qui a eu lieu les 22, 23 et 24 mai à l'Acoustique Café à Montauban. Une pure merveille attend donc tout ce public. Il faudrait d'ailleurs dire à tout ce monde qu'ils se hâtent de prendre leurs billets, car il y aura énormément de monde. Peux-tu alors nous rappeler les infos de réservation, où, quand et surtout comment faire pour réserver les billets? Tu peux aussi en profiter pour remercier les partenaires officiels de la soirée.
1: Alors oui, Matt Brown, tu seras toujours de la partie, toi. Hein, mais on se doute que ça sera complet, Doc. Alors pour tous les détails de réservation, vous pouvez trouver les billets dans les réseaux de vente habituels, Leclerc, Auchan, Cultura, Carrefour, mais aussi en ligne sur ticketmaster.com. Les tarifs sont de 10 euros en pré-vente et de 12 euros sur place. Une billetterie unique est déjà en place sur le réseau With Event pour le pass 2 jours à 17 euros. On remercie donc nos partenaires exclusifs, l'Acoustique Café, qui a fait peau neuve et qui propose de nombreux rendez-vous live, mais pas que. Il y a aussi des cours de danse et des soirées karaoké, etc., etc. Pour y venir, c'est simple. 62 Impasse d'Oslo, 82 000, Montauban. Là où on va, on n'a pas besoin de route. On remercie aussi notre partenaire Radio CFM, à qui je ne vais pas tarder à rendre l'antenne. Bref, vive le spectacle vivant. Et comme on dit chez nous, playing live keeps us alive.

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1: Le bus du cœur des femmes s'est installé à Montauban hier matin. Il accueille les femmes en situation de précarité pour des dépistages cardiovasculaires et gynécologiques. Une opération créée par la fondation Agir pour le cœur des femmes. Thierry Drillon en est le cofondateur.
2: Nous avons créé la fondation Agir pour le cœur des femmes pour combattre une urgence sociétale et médicale que sont les maladies cardiovasculaires chez les femmes. Je vais vous prendre trois chiffres pour l'illustrer. 2, 35, 200. 2, c'est le nombre de femmes qui malheureusement décèdent d'un accident de la route en France. 35, d'un cancer du sein. Et 200, d'une maladie cardiovasculaire. Et c'est la première cause de mortalité des femmes. Et notre première opération, il y en a eu d'autres depuis, c'est le bus du cœur des femmes, qui est la plus vaste opération de dépistage et de repérage cardio-gynécologique.
1: Cette deuxième édition du bus du cœur des femmes est importante pour l'adjoint au maire Jean-François Garrigue.
3: Alors, les enjeux au niveau du territoire, ils sont multiples. Nous savons très bien qu'on a un problème d'accès aux soins, d'accès à un médecin généraliste. On travaille de concert avec la CPTS de Montauban et aussi avec les différentes MSP, les maisons de santé pluridisciplinaires du territoire, afin de pouvoir trouver des alternatives et des solutions. Et je veux saluer d'ailleurs leur travail qui commence à porter ses fruits et qui va s'amplifier à coup sûr dans les mois prochains.
1: Une initiative bien accueillie par les femmes venues se faire dépister.
4: Je suis arrivée à l'improviste, donc je me suis dit, c'est le moment d'y aller. J'ai fait tous les examens et puis j'attends pour voir le docteur.
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6: 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Je suis prête à tout, parce que ça aide beaucoup les femmes, ceux qui n'ont pas de médecin, passant par ici, on te trouve un médecin.
1: Le bus du cœur des femmes et son village santé sont installés à l'esplanade des Fontaines jusqu'à demain. 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
1: 14h tout rond, bonjour tout le monde, CFM Radio en musique, en info locale aussi cet après-midi, plus précisément dans cette prochaine heure en Tarn-et-Garonne. On vous amènera avec nous du côté de Saint-Antonin, Nobleval, pour une exposition enluminure et cartographie qui est à voir jusqu'à ce lundi à l'hôtel de ville de la mairie de Saint-Antonin, initiée par la Société des Amis du Vieux-Saint-Antonin qu'on vous fera rencontrer. On vous amènera aussi avec nous du côté de Montauban, toujours en Tarn-et-Garonne, donc avec le bus du cœur des femmes qui est installé à l'esplanade des Fontaines depuis hier matin. Prochain coup de projecteur dans un quart d'heure. D'ici là, Vanessa Paradis, Lucène Tout, Blondie, c'est la playlist. Maria, bon après-midi.

0: Love Bites Back, c'était Lucent sur CFM Radio. On vous amène du côté de Montauban. Dans un peu plus de 5 minutes, on fait un détour par le bus du cœur des femmes qui accueille les femmes pour des dépistages cardiovasculaires et gynécologiques. Pour 2 jours, il est installé à l'esplanade des Fontaines à Montauban et on ira après Jeff Buckley ou Vanessa Paradis pour poursuivre en musique sur CFM Radio. Ne changez rien.
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0: Alléluia, Jeff Buckley sur CFM avant Gervaise et Midnight Oil. On fait un arrêt par l'esplanade des fontaines de Montauban qui accueille le bus des cœurs du cœur des femmes. Et Manon y est allée y faire un tour. Elle nous propose son coup de projecteur du jour de la rédaction de CFM Montauban.
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2: Le bus du cœur des femmes s'est installé à Montauban hier matin. Il accueille les femmes en situation de précarité pour des dépistages cardiovasculaires et gynécologiques. Une opération créée par la fondation Agir pour le cœur des femmes, Thierry Drillon en est le cofondateur.
3: Nous avons créé la fondation Agir pour le cœur des femmes pour combattre une urgence sociétale et médicale que sont les maladies cardiovasculaires chez les femmes. Je vais vous prendre trois chiffres pour l'illustrer. 2, 35, 200. 2, c'est le nombre de femmes qui malheureusement décèdent d'un accident de la route en France. 35, d'un cancer du sein. Et 200, d'une maladie cardiovasculaire. Et c'est la première cause de mortalité des femmes. Et notre première opération, il y en a eu d'autres depuis, c'est le bus du cœur des femmes, qui est la plus vaste opération de dépistage et de repérage cardio-gynécologique.
2: Cette deuxième édition du bus du cœur des femmes est importante pour l'adjoint au maire Jean-François Garrigue.
4: Alors, les enjeux au niveau du territoire, ils sont multiples. Nous savons très bien qu'on a un problème d'accès aux soins, d'accès à un médecin généraliste. On travaille de concert avec la CPDS de Montauban et aussi avec les différentes MSP, les maisons de santé pluridisciplinaires du territoire, afin de pouvoir trouver des alternatives et des solutions. Et je veux saluer d'ailleurs leur travail qui commence à porter ses fruits et qui va s'amplifier à coup sûr dans les mois prochains.
2: Une initiative bien accueillie par les femmes venues se faire dépister.
5: Je suis arrivée à l'improviste, donc je me suis dit, c'est le moment d'y aller. J'ai fait tous les examens et puis j'attends pour voir le docteur.
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2: Le bus du cœur des femmes et son village santé sont installés à l'esplanade des fontaines jusqu'à demain. Rendez-vous de 9h à 12h30 et de 13h30 à 18h.
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1: Est-ce que vous connaissez les cartes de Cassini? C'est les plus anciennes cartes détaillées de France qui datent du 18e siècle. Elles représentent l'ancienne occupation du sol et des zones anciennement boisées et humides. Elles ont été utilisées, les cartes de Cassini, pour la réalisation d'une exposition en enluminure et cartographie narrative, en plus d'un travail de couleur, de facéties graphiques et de cartographie humaine. Une exposition à voir dans les halls de la mairie de Saint-Antonin-Noble-Val, initiée par la Société des Amis du Vieux Saint-Antonin. C'est notre prochain coup de projecteur sur CFM dans un quart d'heure. Entre temps, on reste en musique avec Miles Smith ou tout de suite Def Leppard. Voici Two Steps Behind.

0: Un homme seul, Lancelot. Nouveauté CFM Radio. Si vous êtes passage dans le Tarn-et-Garonne pour ce long week-end qui se prépare, faites un détour par la mairie pour une exposition enluminure et cartographie narrative de Claude Armel qu'on vous fera rencontrer dans notre prochain coup de projecteur. Ce sera juste après Phil Collins et juste après ça.
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1: On a jusqu'à ce lundi pour découvrir l'exposition D'enluminure et cartographie narrative, une exposition des créations graphiques de Claude Armel, invité par la Société des Amis du Vieux-Saint-Antonin. Une exposition à visiter à l'Hôtel de Ville et basée sur les cartes de Cassidy.
2: J'ai croisé deux fois la carte de Cassidy dans ma vie, enfin peut-être plus d'ailleurs, entre 13 et 15 ans. Mes parents avaient déménagé dans un village où je connaissais personne et j'avais besoin de comprendre dans quel espace nouveau j'étais, et je grimpais aux arbres et je montais dans les clochers. J'ai compris plus tard que je travaillais comme les cartographes du 18e, c'est-à-dire comme les Cassidy, voilà. Parce que les Cassidy ont dessiné cette première carte sur une base géométrique approchant encore d'assez loin quand même la précision des cartes d'aujourd'hui, mais quand même déjà sur une base mathématique assez sérieuse. Et par une chance incroyable, tout à fait par hasard, j'ai pu acquérir l'ensemble des tirages de l'époque de la carte de Cassidy. Et j'ai commencé depuis longtemps à faire des petits bricolages, des cartes de vœux, des choses comme ça, avec ce fond de carte. Et puis, il y a 3 ans, j'ai commencé un chantier tout à fait nouveau. Alors, de toutes ces cartes, si vous voulez, je les enlumine sur des espaces où j'ai vécu, où j'ai rencontré des gens, où j'ai travaillé un peu. Et donc, c'est l'occasion un peu de raconter un peu ma vie, mais aussi de remercier les gens que j'ai croisés et de raconter des bouts de savoir que m'ont appris ces espaces ou cette carte. Donc, j'ai bâti une narration autour. Mais fondamentalement, surtout la première démarche, c'est l'enluminure.
1: Enluminure et cartographie narrative, une exposition à voir à l'Hôtel de Ville de Saint-Antonin, Nobleval. Plus d'infos sur le site de la SAFSA.
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Star, juste avant The All American Reject. C'est un instant avec Move Along. D'ici les 15h, on reste en musique. C'est FM Radio, on a le temps d'écouter Nirvana ou tout de suite le duo Lady Gaga et Bruno Mars pour Die With A Smile. Très belle après-midi. C'est RCF.

23h sur CFM Radio. On change rien cet après-midi de musique et d'infos locales. On vous amènera du côté des Monts de la Cône dans une dizaine de minutes pour le Brassac X Cross de ce week-end, championnat de France de VTT et de lancer de fléchettes à bicyclette. Prochain coup de projecteur dans un gros quart d'heure. Après, pour la playlist, One République, Feu Chatterton ou pour maintenant, Tessa, sans toi.

0: On adore Fuchsatterton. On aime aussi Tedeschi Trucks Band ou Bob Dylan. On vous les met donc de côté pour la suite de la playlist CFM Radio. Et on vous amène avec nous dans les mondes Lacon dans 10 minutes pour le Brassac X-Cross, donc qui accueille le championnat de France de VTT enduro, préparé depuis des mois par les bénévoles. Ce week-end, il y aura aussi le championnat du monde de lancer de fléchettes à bicyclette. Alors oui, il y a des règles à respecter. On vous dira tout dans 10 minutes sur CFM Radio.
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0: entre le Tedeschi Trucks Band et Baby Shambles, direction les Monts de Lacone, à bicyclette, championnat de France et du monde à aller chercher ce week-end. Coup de projecteur de Jérôme Rascol, CFM Lacone.
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2: Le Brassac X-Cross dans le Tarn revient tout ce week-end de vendredi à dimanche. Cette 25e édition accueille le championnat de France VTT Enduro et VTT AE. Au programme des spéciales samedi et dimanche, préparé depuis des mois par les bénévoles de l'événement, Michael Rouanet, président du Brassac Lacone VTT Club, l'organisateur.
3: C'est énormément de travail, ils s'y mettent dès le mois d'octobre. Donc tous les week-ends, ils vont nettoyer, préparer, entretenir les chemins. Le parcours est totalement secret jusqu'à 24 heures avant l'épreuve. Cette année, pour le public, on a facilité les choses. La plupart des spéciales arrivent à Brassac. Donc à partir du parc de la Marquise, aller avec entre 5 et 10 minutes à pied, on peut facilement aller sur les spéciales, voir des lieux de spectacle ou les arrivées. Et il y aura la remise des prix autour de 17 heures avec la remise du maillot bleu-blanc-rouge pour le vainqueur. C'est le championnat de France et la personne pourra porter son maillot durant une saison. Le championnat se joue sur une course, à l'occurrence le X-Cross. Et pendant un an, la personne est championne de France et elle est traînée sur les Coupes du Monde et autres ce fameux titre.
2: Il y a aussi un championnat du monde à côté de ça, voilà, qui se déroule, qui se prend peut-être pas trop au sérieux, hein, pour le coup. C'est donc ce championnat du monde de lancer de fléchettes à bicyclette.
3: C'est ça, on va être sur la troisième ou quatrième, moi je ne sais plus, mais l'idée c'est de passer une nouvelle fois un moment un petit peu insolite. On se prend bien au jeu, puisque c'est pas simple d'attraper la cible, d'arriver avec sa petite bicyclette pour respecter la règle des fléchettes à 2,17 m de la cible, me semble-t-il. L'idée c'est de faire quelque chose de très festif et on se retrouve avec le fameux champion ou championne du monde de lancer de fléchettes à bicyclette, et ça c'est le samedi soir à partir de 19h.
2: Le samedi, ce sera aussi le X-Cross Kids, la nuit du X-Cross, ou encore le village gourmand à midi au parc de la Marquise. Tout le programme du week-end est sur la page Facebook du Brassac X-Cross.
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0: Till You Love Me, c'était 21-20. Je le prononce comme ça parce qu'ils viennent de Montréal, plus précisément dans le Mile End, les frères Maxime et Gabriel Blackburn sur CFM Radio. Là, c'est Oxmo Puccino. Il est au micro de Rémi Torella toute cette semaine dans le PCV, l'album de la semaine, donc Oxmo Puccino.
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4: Allô, Oxmo Puccino, bonjour.
2: Bonjour.
4: Merci d'être là dans PCV cette semaine. Dans la hauteur, dans la hauteur de la Lune, il y a des intertitres comme ça. Il y a des textes qui sont parfois juste racontés. Il y en a un qui me plaît beaucoup, l'intermezzo de la piste 12, l'anecdote de la bagarre dans le métro.
2: Oui. De Custy, mon ami Custy.
4: Ouais. Qu'est-ce qui vous a donné envie comme ça de mettre des dialogues, des phrases comme ça, des pensées parlées?
2: Ben, je voulais qu'on comprenne ma provenance. C'est-à-dire que l'anecdote qui est racontée est quelque chose qui définit une partie de mon adolescence. Il y avait une espèce de leçon dans le quartier qui consistait en: dès qu'on était embêté par une bande de personnes, il fallait s'attaquer au plus fort. Et tout de suite, et brutalement, pour faire passer le message et être tranquille les jours d'après. Parce que sinon, on se faisait harceler. Et donc, c'était une règle du quartier qui était souvent appliquée et qui, des fois, poussait dans les ronds. Franchement, de la violence, hélas.
4: Bon, j'invite les gens à aller écouter sur le disque la piste 12 et la piste, elle annonce la piste 13 qui est une histoire alors très cinématographique là aussi à la première personne et c'est un revolver qui parle. J'adore ce texte.
2: Oui. Vous savez, j'ai sorti mon album en 1998 et j'avais ce morceau qui s'appelle Peu de gens savent, qui parlait de la circulation des armes dans certains quartiers. Et à l'époque, on me demandait, plutôt que de prendre l'information au sérieux, si c'était vrai, tout simplement. Et donc, à partir de là, les choses ont évolué, malheureusement. Et 30 ans plus tard, on se retrouve avec des médias habitués aux rixes et aux meurtres de jeunes adolescents. Et donc, la seule manière que j'ai trouvé d'en parler... et de l'évolution, c'est d'en faire une histoire réaliste et hélas presque hebdomadaire aujourd'hui.
4: Et ça s'appelle Glock. On l'écoute et puis on se dit à demain. Salut Oxmo Puccino.
2: Au revoir et merci.
5: Tranquille.
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0: J'ai retrouvé un cousin qui attend sa liberté sous condition. Je me fais chier à côté des pièces à conviction. À chaque fois qu'une bagarre finit mal, j'ai une pensée aux familles. Je dis bien aux familles au pluriel car quelqu'un qui part, c'est les cousins, les parents, les tantes, les oncles, les grands-parents, c'est beaucoup de monde qui est triste, tu vois. Et encore pire quand c'est pas à cause d'une maladie ou d'un accident. Là, c'est un enfant encore en vie qui a tué le leur. Et puis on pense pas à la famille de celui qui a commis. Oh, il peut jamais. Imaginez-vous, mettez-vous à leur place. Car moi, à chaque fois qu'on parle d'un événement aussi dramatique, ma seule réponse est, c'est le manque d'amour. Rien d'autre, c'est le manque d'amour.
1: Glock, extrait de l'album La hauteur de la lune d'Oxmo Puccino. Oxmo Puccino est notre invité dans PCV cette semaine.

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0: David Bowie sur CFM avant Alain Bachung ou Flo. On confie le micro à Manon, notre rédaction de CFM Montauban. Elle est allée faire un détour par le bus du Cœur des Femmes qui s'est arrêté à l'esplanade des Fontaines.
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2: Le bus du Cœur des Femmes s'est installé à Montauban hier matin. Il accueille des femmes en situation de précarité pour des dépistages cardiovasculaires et gynécologiques. Une opération créée par la fondation Agir pour le Cœur des Femmes. Thierry Drillon en est le cofondateur.
3: Nous avons créé la fondation Agir pour le Cœur des Femmes pour combattre une urgence sociétale et médicale que sont les maladies cardiovasculaires chez les femmes. Je vais vous prendre trois chiffres pour l'illustrer. 2, 35, 200. 2, c'est le nombre de femmes qui malheureusement décèdent d'un accident de la route en France. 35, d'un cancer du sein. Et 200, d'une maladie cardiovasculaire. Et c'est la première cause de mortalité des femmes. Et notre première opération, il y en a eu d'autres depuis, c'est le bus du Cœur des Femmes, qui est la plus vaste opération de dépistage et de repérage cardio-gynécologique.
2: Cette deuxième édition du bus du Cœur des Femmes est importante pour l'adjoint au maire Jean-François Garrigue.
4: Alors, les enjeux au niveau du territoire, ils sont multiples. Nous savons très bien qu'on a un problème d'accès aux soins, d'accès à un médecin généraliste. On travaille de concert avec la CPDS de Montauban et aussi avec les différentes MSP, les maisons de santé pluridisciplinaires du territoire, afin de pouvoir trouver des alternatives et des solutions. Et je veux saluer d'ailleurs leur travail qui commence à porter ses fruits et qui va s'amplifier à coup sûr dans les mois prochains.
2: Une initiative bien accueillie par les femmes venues se faire dépister.
5: Je suis arrivée à l'improviste, donc je me suis dit, c'est le moment d'y aller. J'ai fait tous les examens et puis j'attends pour voir le docteur.
6: Les gens, ils sont très, très gentils, ils sont très accueillants, on n'a rien à dire. Hein.
7: J'étais là, ça fait peut-être 2 ans aujourd'hui, il y a eu la même chose ici. Je suis prête à tout, parce que ça aide beaucoup de femmes, ceux qui n'ont pas de médecin, passant par ici, on te trouve un médecin.
2: Le bus du Cœur des Femmes et son village santé sont installés à l'esplanade des Fontaines jusqu'à demain. Rendez-vous de 9h à 12h30 et de 13h30 à 18h.
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après Flow Liquid sur CFM Radio. Et d'ici les 16h, on aura Elencio, Green Day. Tout de suite, c'est Foster the People. Et à 16h tout rond, vous retrouverez Gilles. Vous resterez ensemble en musique et en coup de projecteur sur les actualités de nos départements, le Tarn, le Tarn-et-Garonne, le Lot et l'Aveyron, jusqu'à la rediffusion du magazine d'actualité locale, toujours, de 18h. Salut!

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2: Madame, monsieur, il est 16h. Gilles avec vous, bonjour.
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2: Un nouveau week-end à 3 jours, hein, avance à grands pas, le week-end de la Pentecôte, et en plus la météo sera au top. Allez, écoutez, magnifique. Vous allez bien? Écoutez, venez avec moi, on va prendre du plaisir là pendant les 2 heures qui viennent, en musique évidemment, et puis également en info locale. Hein. On parlera entre autres de la Société des Amis du Vieux Saint-Antonin, qui fait revivre la mémoire locale, hein, du côté de Caïus, et à Rodez, hein, chez nos amis aveyronnais. Alors là, on passera 2 soirées reggae avec le festival Rastaf Entraigues qui revient à Entraigues sur Truyère. On commence en musique avec Siyad Al-Sam.

Quel talent celui de Charlotte Cardin avec cette chanson de Way We Touch sur CFM Radio. 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

0: Alors, vous savez qu'à CFM Radio, on adore nous mettre en valeur le patrimoine et l'histoire locale. Eh bien, il n'y a pas que nous, hein. Il y a également la Société des Amis du Vieux Saint-Antonin, hein. Une association qui rassemble les archives, les photographies anciennes, les témoignages et les documents historiques, hein, pour raconter l'évolution de ce charmant village médiéval Saint-Antonin-Nobleval et puis de son territoire. Eh bien, ce sera Lisa Echen qui nous en parle dans un petit quart d'heure. En musique, dans quelques instants, qu'est-ce qu'il y a? Je regarde mon écran. Ah, The Cranberries et The Strokes. Passez une belle après-midi sur CFM Radio. C'est dans quelques minutes.
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0: Moi, j'aime bien le titre. Hein. Going shopping. Ça, ça plaît à toutes les dames. Non, je suis pas misogyne. C'était de Schlock sur CFM Radio. Allez, retrouvons sans plus tarder Lisa, Lisa Echen de CFM Caius, qui va nous évoquer une expo organisée par la Société des Amis du Vieux Saint-Antonin.
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2: On a jusqu'à ce lundi pour découvrir l'exposition d'enluminure et cartographie narrative, une exposition des créations graphiques de Claude Armel, invité par la Société des Amis du Vieux Saint-Antonin. Une exposition à visiter à l'Hôtel de Ville et basée sur les cartes de Cassidy.
3: J'ai croisé deux fois la carte de Cassidy dans ma vie, enfin peut-être plus d'ailleurs, entre 13 et 15 ans. Mes parents avaient déménagé dans un village où je connaissais personne et j'avais besoin de comprendre dans quel espace nouveau j'étais, et je grimpais aux arbres et je montais dans les clochers. J'ai compris plus tard que je travaillais comme les cartographes du 18e, c'est-à-dire comme les Cassini, voilà. Parce que les Cassini ont dessiné cette première carte sur une base géométrique approchant encore d'assez loin quand même la précision des cartes d'aujourd'hui, mais quand même déjà sur une base mathématique assez sérieuse. Et par une chance incroyable, tout à fait par hasard, j'ai pu acquérir l'ensemble des tirages de l'époque de la carte de Cassini. Et j'ai commencé depuis longtemps à faire des petits bricolages, des cartes de vœux, des choses comme ça, avec ce fond de carte. Et puis, il y a 3 ans, j'ai commencé un chantier tout à fait nouveau. Alors, de toutes ces cartes, si vous voulez, je les enlumine sur des espaces où j'ai vécu, où j'ai rencontré des gens, où j'ai travaillé un peu. Et donc, c'est l'occasion un peu de raconter un peu ma vie, mais aussi de remercier les gens que j'ai croisés et de raconter des bouts de savoir que m'ont appris ces espaces ou cette carte. Donc, j'ai bâti une narration autour. Mais fondamentalement, surtout la première démarche, c'est l'enluminure.
2: Enluminure et cartographie narrative, une exposition à voir à l'Hôtel de Ville de Saint-Antonin, Nobleval. Plus d'infos sur le site de la SAFSA.
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U2 in a Life sur CFM Radio. Bah écoutez, est-ce que tout va bien de votre côté? Je le souhaite. Hein. Merci d'ailleurs aux petits mots sympas que j'ai reçus récemment dans la boîte aux lettres de CFM Radio. Bref. Un parfum de Jamaïque va souffler ce week-end sur le nord de l'Aveyron avec le festival Rastaf Entraigues qui revient à Entraigues sur Truyère du côté de Rodez en Aveyron. Et puis on en parle dans quelques minutes après Étienne Dao.

0: Demain soir et samedi, il faut absolument que vous vous rendiez dans l'Aveyron, hein, du côté de Entraigues-sur-Truyère. Pourquoi ? Parce qu'il y a le festival Rastaf Entraigues, hein, qui revient pour une 15e édition déjà, placée sous le signe du reggae, du soleil, de la convivialité. On va s'amuser hein, vendredi et samedi de ce côté-là. Parmi les bénévoles mobilisés cette année, il y avait Louana qui était au micro de David Dumont. Ce sera dans quelques minutes. On parlera de tout ça après Police et Talisco. Belle après-midi sur CFM Radio.
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0: Vous aimez le reggae, vous aimez l'Aveyron, et bien c'est tout de suite Louana qui est au micro de David Dumont et qui nous parle de ce festival à Entraigues-sur-Trière.
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2: Deux grandes soirées concerts placées sous le signe du reggae, mais pas que, et puis une journée complète d'animation. C'est le menu du RAS.
0: David Dumont et qui nous parle de ce festival à Entraigues-sur-Trière.
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2: Deux grandes soirées concerts placées sous le signe du reggae.

0: tatoueuse d'entrailles, par exemple. Il y aura du maquillage, des bijoux. Il y en aura un peu pour tous les goûts et pour les enfants et pour les plus grands.
1: Tout ça, ça sera dehors.
0: C'est ça, exactement. Devant la salle multiculturelle, il y a un petit parc sympa avec un peu ombragé, avec des stands. Donc de 14h à 18h, il y a des animations, encore une fois, gratuites. Une initiation danse et cirque. Ensuite, il y aura aussi de l'initiation à la slackline. Alors, on aura aussi tout le week-end la chance d'avoir des parents motivés.
1: Oula.
0: De Cruijoul, bah, de l'APE de Cruijoul.
1: Toujours mieux que les enfants. Non, je déconne. Les parents de l'APE, c'est ça?
0: Oui, de l'association des parents d'élèves de Cruijoul qui va venir nous faire vendre des gâteaux sur le festival. Des crêpes et des petits gâteaux tout le long du festival et le samedi après-midi aussi.
1: Des gâteaux nature, on est bien d'accord. Des cakes simples.
0: Ah oui, des super bons gâteaux en tout cas. On a aussi des jeux en bois à disposition. C'est un grand habitué du Rastaf qui vient presque tous les ans, qui vient poser ses jeux en bois. Et après, il y aura aussi un accès baignade en fonction du temps. Et donc en plus de tout ça, donc il y a le sound system qui tournera tout l'après-midi, pareil, gratuit, ouvert à tout le monde.
1: Super.
0: Ça va danser sous le soleil.
1: Toutes les infos, tous les détails, la billetterie des deux soirées, concerts est à retrouver sur les réseaux sociaux. Vous tapez Rastaf Entrailles.
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1: Bonsoir Léo.
3: Bonsoir à tous. À la une ce soir, l'alerte de l'Agence internationale de l'énergie face à un risque de pénurie cet été. Le marché pétrolier pourrait basculer en zone rouge en l'absence d'issue durable au conflit au Moyen-Orient. La réponse du gouvernement français à la crise énergétique a jusqu'ici été appropriée et doit rester limitée, temporaire et ciblée sur les plus vulnérables, juge de son côté le FMI. Et ce alors que Sébastien Lecornu dévoile en cette fin de journée de nouvelles aides pour soutenir les secteurs les plus exposés à la hausse des prix du carburant. Airbus et Air France condamnés en appel à 250 000 euros d'amende pour homicide involontaire 17 ans après le crash du vol Rio-Paris. La peine maximale pour l'accident le plus meurtrier de l'aviation française. 228 personnes avaient perdu la vie en 2009. Une condamnation très symbolique alors que les deux entreprises avaient été relaxées en première instance. Un vol Paris-Détroit obligé lui de s'arrêter à Montréal pour débarquer un passager congolais. Il était interdit d'entrer sur le territoire américain en raison des précautions prises par les États-Unis face à l'épidémie d'Ebola. Ce passager qui ne présentait pas de symptômes a pu débarquer au Canada, indique la compagnie en précisant qu'il n'y avait pas d'urgence médicale à bord. Dans l'actualité également, la loi de simplification économique arrive devant le Conseil constitutionnel. Les sages pourraient notamment censurer la suppression des ZFE. Le texte prévoit aussi un assouplissement des règles contre l'artificialisation des sols. Réponse attendue autour de 18h. L'État accusé d'inaction face aux polluants éternels. Trois associations et six riverains de sites pollués en Haute-Savoie et dans le Bas-Rhin ont déposé plainte mercredi devant le tribunal administratif de Paris. Elles dénoncent des carences et demandent à l'État de faire cesser les rejets de PFAS dans l'environnement. Et puis une grande soirée caritative sur le cours Philippe Châtrier. Ce soir, Gaël Monfils rassemble de nombreuses personnalités et d'anciens joueurs à trois jours du coup d'envoi de Roland-Garros. L'ancien numéro 6 mondial s'apprête à disputer son dernier tournoi sur la terre battue parisienne. Il sera opposé au premier tour à un autre Français, Hugo Gaston. Très bonne fin de journée à tous.
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Maroon 5 et Héroïne sur CFM Radio. Gilles de retour avec vous jusqu'à 18h. Tiens, dans un instant, je vous parlerai d'une des particularités de l'Aveyron. J'en dis pas plus. On poursuit en musique dans un instant avec Prince, Gauvin Serres. Il y aura également Huey Lewis et Marty Boy pour la demi-heure qui suit. Et là, sans plus tarder, c'est Juliette Armanet, Flamme. Belle après-midi sur CFM Radio.

0: Juliette Armanet, flamme sur CFM Radio. Ben moi, je vais vous déclarer une info qui concerne l'Aveyron. Vous savez qu'en Aveyron, il y a une particularité, bien sûr, il n'y a pas que le Roquefort, mais il y a surtout aussi ces 1000 km de murets en pierre sèche. Il y a 1000 km, vous vous rendez compte, de murets en pierre sèche, hein, encore visibles de nos jours hein, dans les paysages du département. Ils ont été construits sans mortier, hein, ces petits murets-là, hein, simplement par empilement de deux pierres. Ces ouvrages, parfois d'ailleurs centenaires, hein, tiennent encore debout malgré le temps. Eh bien, vous savez par qui ils ont été construits ? Pour la plupart par des enfants. Et oui, bien. Preuve qu'en Aveyron, on savait se distraire à l'époque, même sans portable. Allez, on poursuit en musique dans un instant. Avec Prince et Gauvin Serres sur CFM Radio.
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concert, ce silence radio sur CFM Radio. Alors, est-ce que vous êtes comme moi? Est-ce que vous aimez le raisin? Moi, j'adore le raisin, surtout celui qui vient de Moissac. Sachez que plus de 40% de la production française de Chasselas AOP provient du territoire de Moissac. 40% quand même, hein, bravo, hein. Chaque année, d'ailleurs, plusieurs millions de grappes sont récoltées à la main. Alors, il y a quand même une particularité insolite. Certains raisins sont encore délicatement ciselés au petit ciseau pour obtenir une présentation parfaite, voilà. Bravo, hein. Ici, d'ailleurs, même le raisin passe chez le coiffeur avant d'arriver à table. On poursuit en musique dans quelques instants avec le quart d'heure musical. Ce sera Marty Boy, suivi de Rover, Indochine. Et maintenant, sans plus tarder, Juve Lewis et The News sur CFM Radio. Belle fin d'après-midi.

0: Indochine qui sort Alice et June en 2005, un album qui confirme le retour du groupe au sommet du rock français. Vous êtes sur CFM Radio, on est ensemble encore pour une demi-heure. Votre flash, c'est à 18h, puis ensuite votre mag d'actualité locale. Et puis n'oubliez pas, dans un petit quart d'heure à peine, c'est Rémi Torella qui reçoit à son micro le rappeur Oxo Puccino. On poursuit en musique, ouais, ça vous tente? Dans quelques instants avec Camarade et The Killers sur CFM Radio.
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The Killers, Mr. Brightside sur CFM Radio. Quant à lui, c'est le killer du rap français. Il s'appelle Oxmo Puccino. Il est au micro pour l'album de la semaine, au micro de Rémi Torella dans PCV. Dans 8 minutes, Danny Terreur, un coup de génie. Belle fin d'après-midi.

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6: Allô, Osmo Puccino, bonjour.
7: Allô, bonjour.
6: Merci d'être là dans PCV cette semaine.
7: Un plaisir.
6: Il y a vraiment dans vos, que ce soit dans vos textes, il y a de l'amour évidemment, mais il y a de la citoyenneté aussi, et de la citoyenneté dans votre vie. J'avais envie qu'on parle un peu de ça parce que vous êtes engagé auprès de l'UNICEF vers les enfants, mais j'ai aussi lu quelque part que vous êtes naturalisé en 2025 français.
7: Oui, tout à fait.
6: Ouais. Pourtant vous êtes arrivé en France à l'âge de 1 an, hein, c'est ça?
7: Oui, tout à fait.
6: C'est quoi ce choix de la naturalisation?
7: C'est pas un choix, c'est une logique. J'habite en France depuis 51 ans,
6: ouais,
7: aujourd'hui. Et le seul fait que j'ai dû attendre des années pour pouvoir faire la quatrième demande est dû à une loi qui est passée à l'âge de ma majorité, qui s'appelle la loi Pasqua-Debré, qui faisait de la naturalisation une démarche administrative, alors qu'avant, il fallait juste la demander. Voilà. Juste le faire savoir et on devenait français. Et donc, disons que j'ai eu la majorité à une période...
6: ouais. La fameuse période Pasqua. Tous ceux qui ont dépassé les 50 ans s'en souviennent.
7: Sacré Pasqua. Sacré
6: Pasqua. C'est ça. Hein, c'était la période où, quand on était ado, y avait un couvre-feu, on n'avait pas le droit de...
7: On a vécu Pasqua.
6: Voilà.
7: On a vécu Pasqua. C'est pour ça que, voilà, aujourd'hui... beaucoup de pâtissiers.
6: Bon, ça c'est être français et puis être engagé auprès des enfants, ça c'est quelque chose d'important aussi pour toi.
7: C'est la moindre des choses.
6: Ouais.
7: Vraiment, c'est la moindre des choses. Je veux dire, je pense que ça devrait être la cause de beaucoup de gens, parce que nous sommes là à nous inquiéter pour le futur, mais je trouve ça normal. Si on,
6: ouais.
7: Vraiment, c'est la moindre des choses. Je veux dire, je pense que ça devrait être la cause de beaucoup de gens. Parce que nous sommes là.

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0: fête des pères, extrait de l'album La hauteur de la lune d'Oxmo Puccino. Oxmo Puccino, on le retrouve demain dans PCV.
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3: Bonsoir à tous. Le marché pétrolier pourrait connaître une pénurie cet été selon l'AIEA. L'Agence internationale de l'énergie tire la sonnette d'alarme en l'absence d'issue durable face au conflit au Moyen-Orient. Déclaration de son directeur aujourd'hui alors que Sébastien Lecornu dévoile en ce moment même un nouveau paquet d'aides pour soutenir les secteurs les plus exposés à la hausse des prix du carburant. Le chef du gouvernement a aussi surtout insisté sur la nécessité d'une stratégie à long terme face à un conflit qui va durer.
4: On n'a pas d'autre choix que d'accélérer l'électrification du pays. Les hydrocarbures, c'est une laisse. C'est une laisse étrangleuse. L'électricité, c'est notre liberté. C'est pas parce que c'est bon pour la planète, même si c'est bon pour la planète. C'est pas parce que c'est bon pour le climat, même si c'est bon pour le climat. Il y a une réalité, c'est qu'on vit désormais dans un modèle dans lequel nous sommes capables de produire beaucoup, beaucoup, beaucoup d'énergie chez nous. Et au fond, c'est pas forcément cette consommation-là qui est le plus stimulée. C'est pour cela que nous refusons toute baisse générale de la fiscalité sur le carburant. Ça coûte très cher pour les finances publiques. Et puis surtout, c'est un contresens.
3: Le gouvernement assure aussi qu'il ne proposera pas de hausse d'impôts en 2027. Ces nouvelles aides qui sont détaillées en ce moment même s'élèvent à 1,2 milliard d'euros, dont 710 millions pour de nouvelles mesures. Dans l'actualité également, Airbus et Air France condamnés en appel à 250 000 euros d'amende pour homicide involontaire 17 ans après le crash du vol Rio-Paris. La peine maximale pour l'accident le plus meurtrier de l'aviation française, 228 personnes avaient perdu la vie. Une information judiciaire ouverte au Portugal après la découverte de deux enfants français seuls sur une route âgés de 3 et 5 ans. Ils auraient été abandonnés par leur mère et leur beau-père. La mère de famille domiciliée à Colmar est activement recherchée. Et puis des routes très chargées dès demain en vue du week-end prolongé de la Pentecôte. Bison futé hisse le drapeau rouge ce vendredi dans le sens des départs orange pour les retours. La journée de samedi sera aussi chargée en région parisienne, en Auvergne-Rhône-Alpes ainsi qu'en Bourgogne-Franche-Comté. Très bonne soirée à tous.
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bonjour à vous. Merci d'être avec nous dans ce mag sur CFM Radio pour aujourd'hui vous parler de l'initiative du cycle de Bonne, magasin de vente et de réparation de vélos à Saint-Antonin, qui propose avec des bénévoles de retaper les vieux vélos que vous leur confierez pour les donner à ceux qui en auraient besoin. C'est donc un appel à donner vos vieux vélos et à venir participer aux ateliers de réparation. Un appel aussi à vous faire connaître si vous avez besoin d'un vélo mais que vous n'en avez pas les moyens. Ce sera pour la deuxième partie de ce mag. Pour la première, c'est du spectacle avec la Talverie, la saison culturelle en itinérance de Tarn-et-Garonne avec art et culture, avec deux spectacles en ce mois de mai, et puis de la soupe compagnie, c'est de la marionnette portée et théâtre de papier, ce sera à Nègrepelisse le 31 mai prochain. Et là, pour ce samedi, c'est Bloom de la danse, la compagnie K des danses se produira à Puy-la-Roc, et on vous dira tout dans ce mag, juste après la musique. Pour

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1: De retour dans ce mag, on vous propose des spectacles à venir dans le cadre de la Talverée, la saison culturelle en itinérance de l'association Tarn-et-Garonne Art et Culture. On aura de la danse ce samedi et des marionnettes portées et du théâtre de papier le 31 mai prochain. C'est Marie Besson, la chargée de programmation de la Talverée, qui va nous inviter. Bonjour Marie.
2: Bonjour Lisa.
1: À Puy-la-Roc, samedi, c'est Bloom avec la compagnie Cadence. Bloom, c'est de l'anglais qui veut dire bourgeon. On sera dans la métamorphose samedi à Puy-la-Roc.
2: Oui, tout à fait. Bloom, en effet, c'est un spectacle de danse autour de la variation du bourgeon et plus particulièrement plus largement autour de la notion de printemps, de floraison et de végétal. La compagnie Cadence, c'est une compagnie qui a été fondée par Kirsten Debroc, qui est une chorégraphe qui est installée à Montpellier et qui a dansé avec de grands chorégraphes comme le chorégraphe américain Merce Cunningham, et qui depuis une vingtaine d'années déploie elle aussi son projet de compagnie, avec une alternance de projets pour le tout public et de projets pour le jeune public. Donc avec le spectacle Bloom, on est sur une variation à hauteur d'enfant, mais avec une dimension intergénérationnelle, comme j'ai envie de dire, comme toujours dans les spectacles de la Talverée, avec cette idée. Donc on a deux danseuses au plateau qui ont des coloris et des costumes qui vont rappeler l'univers des plantes. Il y a tout un décor sous forme de panneaux avec des apparitions de végétaux et de tissages un petit peu qui peuvent symboliser à la fois les racines, les plantes. Et donc on est vraiment à l'endroit de la variation autour de la contemplation du printemps et de ses beautés.
1: La variation, oui, et sans dire que c'est improvisé, il n'y a pas vraiment de trame narrative.
2: Alors non, là on est vraiment sur un spectacle de danse qui est pensé plutôt sous forme de tableau. Alors je dirais pas qu'il n'y a pas de trame narrative, on est plus oui, il n'y a pas de trame narrative, mais on est quand même à l'endroit du cycle et de la saison. Donc on a quand même dans les tableaux qui sont présentés, on n'est pas dans l'abstraction pure. On peut vraiment se raccrocher aussi à cette idée que au tout début, on est sur du bourgeon, le mouvement est plutôt resserré, et puis petit à petit, le mouvement prend de l'ampleur, et donc on voit les mouvements des danseuses se déployer comme un petit peu comme le feraient des végétaux au fil de la saison. Donc il y a quand même ce cycle-là de la nature qui renaît et qui se déploie.
1: C'est un spectacle à voir à partir de 4 ans. Il dure 40 minutes sur, comme d'habitude, plein 8 euros réduits et 5 euros. Un spectacle organisé en partenariat avec la Comcom de Quercy-Caussadet de la commune de Puy-la-Roc, puisque ce sera donc à Puy-la-Roc, à la salle des fêtes, à 16h30, oui, ce samedi.
2: Oui. Oui, et je me permets d'ajouter que c'est en effet un spectacle qui est accueilli donc avec les partenaires que vous venez de citer, et qui s'inscrit aussi dans un événement un peu plus global de la fête de la nature, qui aura lieu donc ce week-end, en effet, un événement national auquel se raccrochent différents lieux, différents partenaires, et le Quercy-Caussadet a décidé d'inscrire plusieurs actions. Il y aura des balades comptées, il y aura donc ce spectacle Bloom qui vient un petit peu couronner cette journée, mais à vous d'aller creuser aussi toutes les infos sur la fête de la nature en Quercy-Caussadet, parce qu'il va s'y passer des choses.
1: Ça va bourgeonner, en tout cas, à Puy-la-Roc. On continue pour la suite de la programmation de la Talverée avec Et puis, ce sera de la marionnette portée et du théâtre de papier. Ce sera du côté de Nègrepelisse le dimanche 31 mai. Et là, il y a énormément de monde de la soupe compagnie qui a bossé sur ce projet dans plein de métiers très différents. Alors, en commençant peut-être par la marionnette. Alors, la marionnette, c'est un de vos domaines de prédilection pour la Talverée. Là, ça va être des décors, des grands décors de papier avec épuis.
2: Oui, tout à fait. Alors là, pour le coup, on est vraiment dans un univers extrêmement foisonnant. La Soupe Compagnie, c'est une compagnie qui est implantée en Alsace et qui a travaillé sur ce projet-là avec le couple d'illustrateurs Itinori, qui crée des univers, des albums, des affiches, des formats de livres absolument plus surprenants les uns que les autres. Et donc, la soupe compagnie est partie de l'album éponyme Et puis de Ishinori pour créer ce spectacle qui est une merveille pour les yeux et les oreilles, puisqu'on est, on se balade pendant une année, de janvier à décembre, dans une forêt. Et donc, on va suivre au fil des mois, au fil des saisons, tout ce qui se passe dans cette forêt. Et donc, le décor est foisonnant. On a en effet des grands paravents qui vont se déployer, qui vont bouger. On a des tables qui vont venir apparaître, sur lesquelles des marionnettes portées vont pouvoir se déployer. Et en fait, au fur et à mesure de tout ce foisonnement, on va aussi avoir de la projection de théâtre d'ombre. On a de la vidéo, on a du théâtre de papier, on a des petites marionnettes, des grandes marionnettes, des marionnettes en trois dimensions, en deux dimensions. Donc on est vraiment dans ce foisonnement qui rappelle aussi le foisonnement de vie de la forêt. Et dans ce foisonnement-là, en fait, on va petit à petit découvrir que cette forêt, elle est un petit peu grignotée par des personnages étranges, par des marionnettes étranges qui, par exemple, ont une tête en forme de scie, ont des bras en forme de pince, et on comprend petit à petit, au fil des mois, que la forêt, elle est un petit peu grignotée par ces petits personnages. Et après, on se raconte l'histoire qu'on a envie de se raconter, mais on comprend qu'on est aussi à l'endroit de la fable écologique qui sensibilise aussi sur les questions de déforestation et sur les questions de l'empreinte que l'homme laisse sur son environnement.
1: C'est un spectacle sans parole, avec toute une trame musicale, et le personnage qu'on suit, en fait, c'est la forêt en elle-même.
2: Oui, absolument, on pourrait dire ça. On pourrait dire, oui, tout à fait, que le personnage principal de cette histoire, c'est la forêt. Et cette forêt, voilà, qui est personnifiée, qui est avec laquelle on compatit, et dont on vit, dont on imagine, dont on projette, sur laquelle on projette, de l'affection, de l'empathie, de la crainte. Donc il y a vraiment cette dimension aussi, ce lien qui est créé tout au fil du spectacle, d'attachement à cette forêt et cette invitation à prendre soin quelque part.
1: Plus techniquement, on a parlé pop-up, on a parlé théâtre d'ombre. C'est quoi des marionnettes portées, Marie ?
2: Alors, les marionnettes portées, c'est une technique de marionnettes qui peut recouvrir plein de formes différentes en fonction de l'imagination des marionnettistes qui les créent. Mais le principe de la marionnette portée, c'est généralement, il y a une petite manette qui tient la tête, une manette qui tient ensuite, qui, généralement, soit le corps de la marionnette ou les bras. Et donc, il faut imaginer qu'une marionnette portée, elle peut faire de 40 cm jusqu'à grandeur nature, voire même plus grand que ces marionnettistes. Une marionnette portée, ça désigne simplement, ça distingue en fait la marionnette d'autres techniques marionnettiques qui sont par exemple la marionnette à fil ou la marionnette à gaine. Donc la marionnette portée, c'est simplement le fait d'avoir un corps marionnettique qui est manipulé par ces marionnettistes grâce à des petites manettes.
1: Théâtre de papier aussi, avec Et puis, spectacle de la soupe compagnie qui sera voir donc le dimanche 31 mai à Nègrepelisse. À partir de 4 ans, il durera 45 minutes, ce spectacle est proposé en partenariat avec la Comcom Quercy-Vert Aveyron et la commune de Nègrepelisse. Chacun des spectacles que vous organisez tout au long de l'année, la Talverie, la saison culturelle en itinérance de TGAC, c'est en partenariat avec les communes qui vous accueillent. On aura encore l'Arzac du côté de Couture pour le 6 juin, table ronde encore à venir en juin, et puis la soirée de clôture de la saison, parce que oui, ça y est, on attend la rentrée de septembre avec vous. Ça y est, vous avez déjà pu concocter un joli programme, Marie?
2: Oui, le programme est en place. Là, on est en train de travailler sur la plaquette de communication de la prochaine saison qui sera en septembre.
1: On a hâte d'y être, mais on peut encore profiter notamment du prochain spectacle Bloom de la compagnie Cadence. Ce sera là à Puy-la-Roc. Merci beaucoup, Marie Besson, chargée de programmation à Talverey.
2: Lisa.

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1: De retour dans ce mag où on vous parle vélo, réparation, récupération de vélo à Saint-Antonin en particulier, au Cycle de Beaune, magasin de vélo. Vous travaillez avec Gabriel Vest, bonjour.
2: Bonjour.
1: Vous en avez récupéré, retapé un bon paquet déjà que vous donnez après à des associations.
2: Oui, les gens, il y en a souvent, on trouve dans le coin des gens qui ont des vélos qui ne s'en servent pas, qui ne veulent pas mettre les sous pour réparer ou ils veulent juste donner que ça trouve une deuxième vie. Et peut aider quelqu'un qui est vulnérable, qui n'est pas capable d'acheter un vélo. Et avec des bénévoles, on les retape, on trouve les moyens de trouver les pièces neuves s'il faut, ou sinon c'est de récup. Et dès qu'ils sont remis en route, on trouve des gens vulnérables pour les donner, donc des assos qui soutiennent les demandeurs d'asile et les maisons d'enfants principalement. Et ça fait dans les derniers 12 mois un petit 30 vélos, compris des super chouettes vélos, qu'on a donné, on aimerait bien faire plus de ça.
1: C'est un appel qu'on peut faire de manière globale à qui veut venir vous aider à les réparer et qui veut vous donner des vélos que vous allez ensuite récupérer.
2: Oui, c'est ça. C'est une opportunité pour les gens d'augmenter leur niveau mécanicien, apprendre à retaper les vélos avec nous. On a toujours des tâches simples pour débuter, donc démonter les vélos qui ont des pièces à trier, qui sont pas réparables, et trier les pièces pour les réutiliser sur les autres vélos, et finalement monter soi-même un vélo et le préparer. On a des bénévoles qui sait très bien réparer les vélos, qui peut accompagner les débutants. Alors on invite tout le monde de venir découvrir le projet, s'il veut salir les mains sur les vélos, on a quoi faire, s'il veut apporter des matériaux, un épreneur. Et s'ils ont des questions ou juste veulent découvrir le projet, ils sont super bienvenus.
1: Et si on a des vieux vélos qui prennent la rouille dans le fond d'une cave, on peut vous les amener ou vous demandez que des trucs quand même un peu en bon état?
2: Oh, on a pas mal de stockage, alors ça va de nous amener quoi que ce soit comme vélo, matériaux vélo. On va faire le tri si c'est destin pour le ferraille, on s'en occupe, on trie les pneus et on les amène pour se disposer correctement. Les pneus, même les vélos électriques, les batteries, on peut s'en occuper de ça. On peut venir avec les yeux fermés, avec n'importe quel vélo ou matériau vélo, on s'en occupe.
1: Donc vous faites le tri, le recyclage, la réparation et donc le don. On est d'accord que ces vélos après ne sont pas revendus par le magasin Cycle de Beaune.
2: C'est ça. Ils sont juste donnés à les gens qui soit ils n'ont pas le droit de travailler, soit c'est des gamins, qu'ils n'ont pas le moyen d'aller acheter un vélo. Et moi je pense que Pour tout le monde, ça peut changer la vie pour le mieux, les vélos. Ça donne une mobilité déjà, opportunité de faire du sport. Ça peut augmenter le santé mentale, d'y aller rouler dehors. Et aussi de faire des amis et trouver une communauté autour d'une activité ludique et bien pour le bien-être.
1: Comment on fait si on est une association et qu'on a envie de vous donner des vélos ou tout simplement de récupérer les vélos que vous aurez remis à neuf?
2: Il faut juste contacter le magasin Cycle de Beaune et si vous avez des gens qui ont grave besoin d'un vélo, on va faire ce qu'on peut, quoi.
1: C'est regonfler une roue, remettre une rustine jusqu'à démonter entièrement un vélo et en refaire un avec cinq autres différents?
2: Oui. On met les bénévoles qui n'ont pas du tout d'expérience à démonter des vélos. On les montre

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2: Bonsoir à tous. Le marché pétrolier pourrait connaître une pénurie cet été selon l'AIEA. L'Agence internationale de l'énergie tire la sonnette d'alarme en l'absence d'issue durable face au conflit au Moyen-Orient. Déclaration de son directeur aujourd'hui alors que Sébastien Lecornu dévoile en ce moment même un nouveau paquet d'aides pour soutenir les secteurs les plus exposés à la hausse des prix du carburant. Le chef du gouvernement a aussi surtout insisté sur la nécessité d'une stratégie à long terme face à un conflit qui va durer.
3: On n'a pas d'autre choix que d'accélérer l'électrification du pays. Les hydrocarbures, c'est une laisse. C'est une laisse étrangleuse. L'électricité, c'est notre liberté. C'est pas parce que c'est bon pour la planète, même si c'est bon pour la planète. C'est pas parce que c'est bon pour le climat, même si c'est bon pour le climat. Il y a une réalité, c'est qu'on vit désormais dans un modèle dans lequel nous sommes capables de produire beaucoup d'énergie chez nous. Et au fond, c'est pas forcément cette consommation-là qui est le plus stimulée. C'est pour cela que nous refusons toute baisse générale de la fiscalité sur le carburant. Ça coûte très cher pour les finances publiques. Et puis surtout, c'est un contresens.
2: Le gouvernement assure aussi qu'il ne proposera pas de hausse d'impôts en 2027. Ces nouvelles aides qui sont détaillées en ce moment même s'élèvent à 1,2 milliard d'euros, dont 710 millions pour de nouvelles mesures. Dans l'actualité également, Airbus et Air France condamnés en appel à 250 000 euros d'amende pour homicide involontaire 17 ans après le crash du vol Rio-Paris. La peine maximale pour l'accident le plus meurtrier de l'aviation française, 228 personnes avaient perdu la vie. Une information judiciaire ouverte au Portugal après la découverte de deux enfants français seuls sur une route âgés de 3 et 5 ans. Ils auraient été abandonnés par leur mère et leur beau-père. La mère de famille domiciliée à Colmar est activement recherchée. Et puis des routes très chargées dès demain en vue du week-end prolongé de la Pentecôte. Bison futé hisse le drapeau rouge ce vendredi dans le sens des départs orange pour les retours. La journée de samedi sera aussi chargée en région parisienne, en Auvergne-Rhône-Alpes ainsi qu'en Bourgogne-Franche-Comté. Très bonne soirée à tous.
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4: Madame, monsieur, bonjour. Rémi Thoreau est là avec vous pour la prochaine demi-heure. Alors une prochaine demi-heure que l'on va passer en compagnie d'un personnage montalbanais absolument exceptionnel. La personne que je vais vous présenter maintenant, elle est depuis très longtemps.
5: Hey Doc, reculez un peu, la route est trop courte pour atteindre 88 miles à l'heure.
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7: C'est un peu
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0: ici, mec. Hey, c'est ton ami Axel Follet. Le flic de Beverly Hills, mec. Pas l'âne de Shrek. J'étais sur une enquête au coin de la 5e Rio Grande Street. J'apprends par mon indic que tu organises une super soirée live année 80. Et je ne suis pas invité, mec. Qu'est-ce que c'est que ces salades, mec? Donne-moi vite toutes les infos. Je veux être là.
1: Ah, ok, Axel. Plaisir de t'entendre sur les ondes de CFM. Alors, le grand week-end d'année 80, c'est quoi? Ben, c'est à l'Acoustique Café, dès ce week-end, donc dès vendredi 22 mai jusqu'au dimanche 24, hein, à Montauban. Eh, forcément. Et ça commence dès vendredi avec Flash Gordon à 21h. 2 heures de concert en hommage au tube pop, rock, reggae, new wave. Il y aura même du disco. Tiens, d'ailleurs, tu pourras danser sur ça, mec.

0: Salut Laurent, ouais, c'est Rocky. Je reviens de l'entraînement là, à la salle, tu sais. Et j'ai vu une affiche pour le festival Back to the 80s du 22 au 24 mai à l'acoustique. J'en parlais avec Mickey. Tu sais, on viendrait bien faire un petit tour histoire de se vider la tête et poser les gants. Se détendre un peu, quoi. Je crois que t'es pas tout seul sur le coup, là, pas vrai? Allez.
1: Ah, Rocky, ça fait plaisir de t'entendre ici, tu sais. Eh oui, je serai accompagné par mes camarades de Flash Gordon, certes, mais le samedi 23, accroche-toi, je rejoindrai la grande équipe de Giants of Rock Orchestra pour continuer cette belle aventure en musique live à l'Acoustique Café à Montauban. Je t'en parle plus en détail tout à l'heure, après le boss que tu as vu grandir, mec. Bruce Springsteen, et n'oublie pas, mec, l'œil du tigre.

0: message s'adresse au capitaine du vaisseau Flash Gordon. Tu t'apprêtes à donner un concert de chansons populaires. Sache que l'Empire s'y oppose totalement. Si tu t'obstines à vouloir jouer ta musique à l'acoustique, sans repère de la rébellion, tu verras alors toute ta flotte périr jusqu'au dernier. J'exige de connaître l'identité de tous les membres de ton groupe. Parle ou périssez à jamais. Luke, ceci est ta dernière chance.
1: Alors salut Anakin, mais moi c'est pas Luke déjà, moi c'est Laurent déjà. Alors tous mes respects certes, mais je pense que tu feras pas le poids face à la horde de stars qui vont venir résonner ce week-end dans les murs de l'acoustique à Montauban. Les riffs de gratte, les riffs de basse et de batterie et les voix auront raison de toi, crois-moi. Avec toute la horde de rebelles, Midnight Oil, David Bowie, The Clash, The Cure, Depeche Mode, In Excess, Tears for Fears, Van Halen, Foreigner, Billy Idol, Kate Bush, Texas, Bruce Springsteen et les autres. Ils seront là au rendez-vous, mec, crois-moi bien. Avec Flash Gordon et le Giants of Rock Orchestra et leurs équipes de rebelles, ça va envoyer du lourd jusqu'au fin fond de la galaxie. Tiens, on aura même Freddie Mercury. Et comme on dit chez nous, bonne chance.

0: Salutations Laurent de Flash Gordon. Je ne me présente plus, je pense. Je suis de retour du futur. Et je viens pour témoigner de la belle réussite de ton événement Back to the 80s, qui a eu lieu les 22, 23 et 24 mai à l'Acoustic Café à Montauban. Une pure merveille attend donc tout ce public. Il faudrait d'ailleurs dire à tout ce monde qu'ils se hâtent de prendre leurs billets, car il y aura énormément de monde. Peux-tu alors nous rappeler les infos de réservation, où, quand, et surtout comment faire pour réserver les billets? Tu peux aussi en profiter pour remercier les partenaires officiels de la soirée.
1: Alors oui, Matt Brown, tu seras toujours de la partie, toi. Hein. Mais on se doute que ça sera complet, Doc. Alors pour tous les détails de réservation, vous pouvez trouver les billets dans les réseaux de vente habituels, Leclerc, Auchan, Cultura, Carrefour, mais aussi en ligne sur ticketmaster.com. Les tarifs sont de 10 euros en pré-vente et de 12 euros sur place. Une billetterie unique est déjà en place sur le réseau With Event pour le pass 2 jours à 17 euros. On remercie donc nos partenaires exclusifs, l'Acoustic Café, qui a fait peau neuve et qui propose de nombreux rendez-vous live, mais pas que. Il y a aussi des cours de danse et des soirées karaoké, etc., etc. Pour y venir, c'est simple, 62 Impasse d'Oslo, 82 000, Montauban. Là où on va, on n'a pas besoin de route. On remercie aussi notre partenaire Radio CFM, à qui je ne vais pas tarder à rendre l'antenne. Bref, vive le spectacle vivant, et comme on dit chez nous, playing live keeps us alive.

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2: Bonsoir, bonsoir à tous. C'est l'heure du tirage au sort Porte d'Auteuil. Un premier barrage en rugby ce soir et puis la pression monte à la veille de la finale de la Coupe de France. C'est l'actu sport du soir. Et d'abord le numéro 1 français face à un ancien vainqueur du tournoi, Arthur Fils, hérite du Suisse Stan Wawrinka au premier tour de Roland-Garros. Le tirage au sort a été effectué cet après-midi à Paris. Arthur Fils évite donc la partie de tableau la plus relevée. À suivre également au premier tour, un duel franco-français entre Gaël Monfils et Hugo Gaston. Et puis chez les femmes, demi-finalistes l'an dernier, Loïse Boisson commencera son tournoi par la Russe Anna Kalinskaya, 22e joueuse mondiale. Dans le même temps, une grande soirée caritative sur le court Philippe Chatrier. Ce soir, Gaël Monfils rassemble de nombreuses personnalités et d'anciens joueurs. L'ancien numéro 6 mondial qui s'apprête à disputer son dernier tournoi sur la terre battue parisienne. Le rugby maintenant, premier barrage de Pro D2 ce soir. Oyonnax qui a terminé la phase régulière 4e reçoit Valence Romans 5e. C'est à 21h et le vainqueur ira défier le leader Vannes en demi-finale. Le football, J-1 pour la finale de la Coupe de France. Lensois et Niçois se sont entraînés cet après-midi sur la pelouse de Saint-Denis. 2200 policiers et gendarmes seront mobilisés demain pour ce match à risque. Un périmètre de sécurité sera mis en place dès 16h autour du Stade de France. Entre 40 000 et 60 000 supporters lensois sont attendus dans les tribunes contre environ 10 000 Niçois. Pendant ce temps, après Messi, Neymar et Cristiano Ronaldo, un autre vétéran du football va disputer le mondial cet été. Manuel Neuer est appelé avec l'Allemagne. Le gardien sort donc de sa retraite internationale qu'il avait annoncée à l'issue de l'Euro 2024. À 40 ans, ce sera son 5e mondial. Un mot de cyclisme, on attendait un sprint pour la 12e étape du Giro. Le Belge Alex Segert a piégé tout le monde pour l'emporter. Pas de changement au général. Et puis enfin du basket cette nuit, suite de la finale de la conférence Est de NBA. New York reçoit Cleveland à 2h du matin pour le match 2. Les Knicks mènent pour l'instant 1-0 dans la série. Voilà pour l'actu sport, je vous souhaite une très belle soirée.
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4: Et en vrac, Marie au micro, bonjour. La lumière, le thème d'aujourd'hui. Nous allons évoquer, entre autres, le film de Charlie Chaplin, Les Lumières de la Ville, Le siècle des Lumières, Les rythmes circadiens. Voici Clair-obscur, Lumière, par Alice Duport-Percier.

obscurité, clair, obscur, lumière, paralyse du port persier. Tels des insectes attirés par les lumières des lampes, les humains sont souvent attirés par les lumières de la ville, pensant y trouver de nombreuses facilités et surtout du travail. Cette tendance, commencée il y a des dizaines d'années, semble diminuer tant on constate des retours vers les campagnes. Les villages deviendraient-ils des villes ? Charlie Chaplin, dans Les Lumières de la Ville, 1931, nous décrit les dangers potentiels que représente ce lieu, les rencontres dangereuses, mais aussi tout de même celles qui changent la vie. Ainsi, la jeune fleuriste aveugle finit par retrouver la vue et un compagnon. Voici un extrait des Lumières de la Ville, The Flower Girl, la fleuriste, musique de Charlie Chaplin, 1931.

0: Nous avons écouté La Fleuriste, musique de Charlie Chaplin, Les Lumières de la Ville, un film muet mais sonore. Dans le domaine artistique, les acteurs, chanteurs et autres sont passionnés par leur art, mais arrivés à être mis en lumière est néanmoins leur but, et ceux de leur vivant. En effet, de nombreux artistes ou compositeurs, tels Mozart, sont morts dans la pauvreté et ont été reconnus et admirés par la suite. Être mis en lumière peut aussi être éphémère. On peut évoquer, par exemple, Patrick Hernandez, Born to be Alive, son unique succès à cette époque, cependant toujours chanté. D'autres, comme Jodie Foster, Je t'attends depuis la nuit des temps, 1970, ont continué leur carrière dans le cinéma. La chanson fut éphémère, mais pas l'actrice, toujours dans la lumière. Écoutons Patricia Cass, Entrer dans la lumière.
1: Entrer dans la lumière, comme un insecte fou.

0: entrer dans la lumière comme un insecte fou. Respirer la poussière. Venir à genoux.
1: C'était Patricia Cass, Entrée dans la lumière. Quel est le rôle de la lumière dans la vie? Dans tout organisme, les fonctions comme l'endormissement, la faim, l'éveil et autres sont gérées par les rythmes circadiens, régulés par la glande épiphyse. Ces rythmes sont conditionnés surtout par la lumière qui amène la synchronisation de l'horloge circadienne. Le manque de lumière peut par conséquent entraîner divers troubles. Plantes et animaux sont également sous l'influence de la lumière. Par contre, certains animaux, comme la chauve-souris, la taupe ou les hiboux, la fuient le jour et recherchent l'obscurité. Voici Calogero et Grand Corps Malade, l'ombre et la lumière.

été 1868, quelque part dans le Grand Ouest. Il a sauté sur son cheval pour disparaître en un geste. La porte du saloon claque encore, dehors le vent fouette la poussière. Puis il galope vers son sort sans jamais regarder derrière. Est-ce qu'il cherche ou est-ce qu'il fuit? Est-il sûr ou incertain? Est-ce qu'il tente de rattraper ou d'échapper à son destin? À quoi ressemble son avenir, une évidence ou un mystère? Il se fabrique un empire, il est fait d'ombre ou de lumière.

C'est l'hiver en 2008, quelque part à Paris. J'ai démarré la voiture pour échapper à ce temps pourri. 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Puisque mon temps est limité, mes choix doivent être à la hauteur. C'est une course contre la montre ou une course contre la peur. 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

0: parcours à travers les siècles, mais c'est toujours la même chevauchée.
1: As-tu peur que la route s'achève?
0: Mais cette course est insensée.

0: étaient Calogero et Grand Corps Malade, l'ombre et la lumière. Idée en vrac, Marie au micro, la lumière le thème aujourd'hui. Parler de lumière amène au siècle des Lumières, 18e siècle, et pour en parler, il faut d'abord commencer par évoquer l'obscurantisme. Il s'agit de l'opposition, d'une part, à la diffusion du savoir, et d'autre part, à l'obéissance aveugle aux autorités, qu'elles soient royales, religieuses ou autres. L'obscurantisme a marqué le Moyen-Âge. Les philosophes, mais aussi les mathématiciens, scientifiques, prônent la nécessité de comprendre et d'acquérir du savoir, ainsi que la tolérance et la liberté, entre autres. Le XVIIIe siècle est aussi celui de nombreux progrès dans les domaines scientifiques et mathématiques, en France et dans de nombreux pays européens. La déclaration d'indépendance des États-Unis et la Révolution française ont suivi ce mouvement. Citons parmi les philosophes français du siècle des Lumières, Voltaire, Jean-Jacques Rousseau, Diderot et l'Encyclopédie, Montesquieu, Descartes et sa phrase célèbre « Je pense, donc je suis ». Nous écoutons maintenant « Ébloui par la nuit » par Zaz.
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c'était Zaz, ébloui par la nuit. C'est tout pour aujourd'hui. Merci de votre attention. Bonne soirée à toutes et à tous. À une prochaine fois.

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Soy plat content de vous tourner à trouver aujourd'hui, parce qu'on en parle de qui compte important et de qui compte que se passe ici, dans notre région et dans notre Cantu et surtout, qui entourent les Garonne et alentour de Montalba. À cet événement, c'est son encami per la langue. C'est un événement, c'est une curriculum qui est organisé par une fin d'association, notamment par l'IEO. Et bien, vous vous présentez un peu à cet événement et on a un convidat qui travaille dans une association, justement, et qui nous va présenter un peu ce qui se va passer à cet 17 et 23 de mai, ce qu'on a pu découvrir, qui est l'obligation avec la langue occitane, et nous allons parler aussi de la seule activité al dintre de son association, l'association qui est son OGBI. Donc, nous parlerons de tout à coup, et puis après, à la fin de l'émission, il y aura aussi un petit parti où vous présenterez d'autres événements qui sont liés à la culture occitane et qui se passeront dans nos cantons. Donc, il y a toute une fin de cases dans cette période et à quoi fa plaisir. Donc, on va commencer comme les costumes, à mettre un peu de musique et écouter une musique que voulez pour nous mettre en forme. Barut et CXK, on va écouter la canso.

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0: 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Donc la notre association est une association des parents d'escolas et des regents qui couvrent les deux académies de Bordeaux et de Toulouse. Et donc nous savons mais d'une mission. La première et la plus grosse est tout le développement des filières bilingues dans l'enseignement public. Donc nous participons à la prospective et à tout ce qui concerne la ouverture des nouvelles filières bilingues qui sont les deux académies. La seconde cause est l'accompagnement, la seconde mission est l'accompagnement de toutes aquestes familles qui sont dignes des filières qui existent déjà. Tout le monde jusqu'à deux académies et avec une trezaine ici associative d'organisation des journées de famille en langue pour permettre à la famille de faire sortir l'occitan de l'école et pour montrer que c'est une langue qui se peut taver par là en effort de l'école en famille et à l'hôpital. Donc c'est deux encargats d'émission à l'heure actuelle, nos meilleurs collègues Clemence et les sur l'académie de Bordeaux et donc il y a sur la de Toulouse.
1: Oh, donc c'est une association bravo parce que deux académies espace pauk et senti c'est une bande dans les familles, dans les parents, il y a une énergie, il y a qui con.
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1: Et donc, quel type d'événements pouvez-vous organiser, par exemple, les foros de l'école?
0: Eh bien, à la bête, nous avons préparé un événement qui est sur nos familles en langue. Et l'événement que faisons en face dans les deux académies. L'idée est de préparer sur une dimanche, donc souvent c'est une 17, à la famille, une journée sincère en langue, en l'humati, un premier temps où la famille, les parents peuvent prendre des courses d'occitan, sur tout ce qu'ils sachent, fin final, en classe au PES-Mainage, donc des vocabularies simples, pertant d'avoir la clause pour communiquer avec les mainages. Pendant ces temps, les mainages sont très en charge, sont sur des taliers, sur une maïté taliers en occitan, pour y avoir maïtos causes, des peintures, des contes, des cantes, des danses, etc. Un jour, c'est un trouba sur une piconique et après, l'idée de la première journée est de faire une casse au trésor gigante à la bête des peines des enrées à travers l'école ou à travers la ville ou le village en fonction des lieux. Et donc, des tournats utilisés, ce qui fouguait après, c'est parents ou mati. Et donc, des fois, à quoi une famille, donc, mainages et parents, per engager à qu'est-ce qu'on discutit en occitan et à qu'est-ce qu'on réflexion en occitan. Et per tant, des balayas à qu'est-ce qu'on bat, mais qui continuent à l'oustal, en fait.
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0: Il y a force, pas dire pas dire et que c'est la majorité, mais il y a force aux parents à l'heure actuelle qui parlent pas la langue brique. Il n'y a que l'un encore un pas au capital, mais des bénémaïs et maïs rares. Et après, il y a force quand passe jamais il y a aussi de parler de la langue.

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0: 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Estás toujours avec nous autres, Clea?
1: Oh, je suis toujours ici.
0: Super. Donc, à qui est-ce que tu dis ça? Le 23 de mai, il y a un événement qui se nomme En Camí per la Lengua. Et tu, chose à l'organisation, un peu que tu, crazy. Et donc, nous pourrions un peu expliquer ce qu'est En Camí per la Lengua, si l'idée est bien gudo et qu'est-ce la toque au fin final de l'événement?
1: Oh, mais plaisir. Donc, ben, non, très. C'est une très associative, en réalité, à pourtant à ce projet, qui se sont donc En Camí per la Lengua, comme l'a splagit. 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
0: 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C'est une relay, donc effectivement, maintenant, personne ne va participer. Il n'y a pas de calcul qui va faire des dunes au fin de la Negropelis, parce qu'elle passe pas au Riga Peraco. Mais à qui est-ce ouverte la course? Quelle est-ce qui peut courir?
1: La course est ouverte à tout le monde qui veut participer, peut participer, que ce soit à pied, en cours, que ce soit en bicyclette, est possible de faire 600 mètres, 1 km, 10 km, pouvez faire tout ce que vous voulez, tout ce que vous voulez, per la langue nostra, et espérons qu'il y aura force au monde pour montrer que cette langue est encore vive. Et que la pouvons encore transmettre à force au monde.
0: Wow, et ça se passe d'une obligation de ces occitanistes ou de parler la langue pour participer à la coque qui est important, non?
1: Nous, brigue, pouvez être occitanophone ou pas, esportif ou pas, d'ailleurs, il y a la possibilité de venir courir à Ménantres, Anna Maculi, tout le monde est, et tout le monde est que c'est bol bouta à Ménantres pour faire cette course.
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1: Exactement, donc il y aura 12 temps qui peuvent t'avoir intéressé. Il y a un premier temps des pauses à Mouissac, à Onzuro Zemiedja, des cantes et des danses, des mainages de la filière bilingue, une pichotte estanquette, des jokes, etc. Et il y aura une seconde pause qui sera en réalité la serrada après l'arrivée donc à Negro Pelisso. Il y aura une première temps une lecture del message qui sera portée en face pelligam ça qui toute la journée. 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
1: Bonsoir à tous. 710 millions d'euros de nouvelles aides. Le gouvernement a détaillé les mesures d'accompagnement pour les gros rouleurs et les professionnels impactés par la crise du carburant. Le dispositif d'aide forfaitaire est reconduit pour 3 mois supplémentaires. Les aides pour les pêcheurs, BTP, agriculteurs aussi reconduites jusqu'en août. Les taxis obtiennent un bonus écologique spécial de 5 500 euros pour l'achat d'une voiture électrique dès le 1er octobre. C'est une crise mondiale, a assuré le Premier ministre Sébastien Lecornu. D'ailleurs, le marché du pétrole en zone rouge. Prochainement, l'Agence internationale de l'énergie alerte sur une possible pénurie de l'offre en juillet ou en août si le conflit ne se résout pas au Moyen-Orient. L'AIEA évoque notamment un pic d'activité dans les déplacements l'été avec les départs en vacances. Le détroit d'Ormuz reste un point de passage essentiel pour le commerce de pétrole mondial. Un cinquième du pétrole brut y transite. Tout tient à un fil, selon Donald Trump, au Moyen-Orient. Les pourparlers entre l'Iran et les États-Unis sont toujours en cours, mais le président américain prévient, si nous n'obtenons pas les bonnes réponses, nous sommes tous prêts à agir. Le chef de l'armée du Pakistan, pays médiateur, est attendu à Téhéran demain. L'Iran qui dit examiner une nouvelle proposition américaine pour mettre fin au conflit. Au Portugal, les parents des 2 enfants français abandonnés sur une route ont été arrêtés. Le parquet de Colmar, d'où sont originaires la mère et le beau-père, avait ouvert une information judiciaire pour délaissement de mineurs. Airbus se pourvoit en cassation. L'avionneur condamné avec Air France pour homicide involontaire pour le crash du vol Rio-Paris en 2009 conteste la décision de la Cour d'appel de Paris. La justice a rendu son verdict cet après-midi reconnaissant coupables les 2 entreprises. Elles sont condamnées à 225 000 euros d'amende en tant que personne morale. En première instance, Airbus et Air France avait été relaxé. Et puis en tennis, le tirage au sort des tableaux de Roland-Garros a été effectué. Chez les dames, la Française Loïse Boisson affrontera la 22e mondiale, la Russe Anna Kalinskaya. Loïse Boisson avait terminé en demi-finale du tournoi l'année dernière, créant la surprise. Début du premier tour dimanche. Très bonne soirée à tous.
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bonjour à vous. Merci d'être avec nous dans ce mag sur CFM Radio pour aujourd'hui vous parler de l'initiative du cycle de Bonne, magasin de vente et de réparation de vélos à Saint-Antonin, qui propose avec des bénévoles de retaper les vieux vélos que vous leur confierez pour les donner à ceux qui en auraient besoin. C'est donc un appel à donner vos vieux vélos et à venir participer aux ateliers de réparation. Un appel aussi à vous faire connaître si vous avez besoin d'un vélo mais que vous n'en avez pas les moyens. Ce sera pour la deuxième partie de ce mag. Pour la première, c'est du spectacle avec la Talverie, la saison culturelle en itinérance de Tarn-et-Garonne avec art et culture, avec deux spectacles en ce mois de mai, et puis de la soupe compagnie, c'est de la marionnette portée et théâtre de papier, ce sera à Nègrepelisse le 31 mai prochain. Et là, pour ce samedi, c'est Bloom de la danse, la compagnie Cadet Danse se produira à Puy-la-Roc, et on vous dira tout dans ce mag, juste après la musique, pour commencer.

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1: De retour dans ce mag, on vous propose des spectacles à venir dans le cadre de la Talvurée, la saison culturelle en itinérance de l'association Tarn-et-Garonne Art et Culture. On aura de la danse ce samedi et des marionnettes portées et du théâtre de papier le 31 mai prochain. C'est Marie Besson, la chargée de programmation de la Talvurée, qui va nous inviter. Bonjour Marie.
2: Bonjour Lisa.
1: À Puy-la-Roc, samedi, c'est Bloom avec la compagnie Cadet Danse. Bloom, c'est de l'anglais qui veut dire bourgeon. On sera dans la métamorphose samedi à Puy-la-Roc.
2: Oui, tout à fait. Bloom, en effet, c'est un spectacle de danse autour de la variation du bourgeon et plus particulièrement plus largement autour de la notion de printemps, de floraison et de végétal. La compagnie Cadet Danse, c'est une compagnie qui a été fondée par Kirsten Debroc, qui est une chorégraphe qui est installée à Montpellier et qui a dansé avec de grands chorégraphes comme le chorégraphe américain Merce Cunningham, et qui depuis une vingtaine d'années déploie elle aussi son projet de compagnie, avec une alternance de projets pour le tout public et de projets pour le jeune public. Donc avec le spectacle Bloom, on est sur une variation à hauteur d'enfant, mais avec une dimension intergénérationnelle comme j'ai envie de dire, comme toujours dans les spectacles de la Talvurée, avec cette idée. Donc on a deux danseuses au plateau qui ont des coloris et des costumes qui vont rappeler l'univers des plantes. Il y a tout un décor sous forme de panneaux avec des apparitions de végétaux et de tissages un petit peu qui peuvent symboliser à la fois les racines, les plantes. Et donc on est vraiment à l'endroit de la variation autour de la contemplation du printemps et de ses beautés.
1: La variation, oui, et sans dire que c'est improvisé, il n'y a pas vraiment de trame narrative.
2: Alors non, là on est vraiment sur un spectacle de danse qui est pensé plutôt sous forme de tableau. Alors je ne dirais pas qu'il n'y a pas de trame narrative, on est plus... Oui, il n'y a pas de trame narrative, mais on est quand même à l'endroit du cycle et de la saison. Donc on a quand même, dans les tableaux qui sont présentés, on n'est pas dans l'abstraction pure. On peut vraiment se raccrocher aussi à cette idée que au tout début, on est sur du bourgeon, le mouvement est plutôt resserré, et puis petit à petit, le mouvement prend de l'ampleur, et donc on voit les mouvements des danseuses se déployer comme un petit peu comme le feraient des végétaux au fil de la saison. Donc il y a quand même ce cycle-là de la nature qui renaît et qui se déploie.
1: C'est un spectacle à voir à partir de 4 ans. Il dure 40 minutes sur, comme d'habitude, plein 8 euros, réduit 5 euros. Un spectacle organisé en partenariat avec la Comcom du Quercy Caussadet de la commune du Puy-la-Roc, puisque ce sera donc à Puy-la-Roc, à la salle des fêtes, à 16h30, ce samedi.
2: Oui, et je me permets d'ajouter que c'est en effet un spectacle qui est accueilli donc avec les partenaires que vous venez de citer et qui s'inscrit aussi dans un événement un peu plus global de la fête de la nature qui aura lieu donc ce week-end. En effet, c'est un événement national auquel se raccrochent différents lieux, différents partenaires, et le Quercy Caussadet a décidé d'inscrire plusieurs actions. Il y aura des balades comptées, il y aura donc ce spectacle Bloom qui vient un petit peu couronner cette journée. Mais à vous d'aller creuser aussi toutes les infos sur la fête de la nature en Quercy Caussadet, parce qu'il va s'y passer des choses.
1: Ça va bourgeonner, en tout cas, à Puy-la-Roc. On continue pour la suite de la programmation de la Talvurée avec Et puis, ce sera de la marionnette portée et du théâtre de papier. Ce sera du côté de Nègrepelisse le dimanche 31 mai. Et là, il y a énormément de monde de la Soupe Compagnie qui a bossé sur ce projet dans plein de métiers très différents. Alors, en commençant peut-être par la marionnette. Alors, la marionnette, c'est un de vos domaines de prédilection pour la Talvurée. Là, ça va être des décors, des grands décors de papier avec Et puis.
2: Oui, tout à fait. Alors là, pour le coup, Et puis, on est vraiment dans un univers extrêmement foisonnant. La Soupe Compagnie, c'est une compagnie qui est implantée en Alsace et qui a travaillé sur ce projet-là avec le couple d'illustrateurs Ikinori, qui crée des univers, des albums, des affiches, des formats de livres absolument plus surprenants les uns que les autres. Et donc, la soupe compagnie est partie de l'album éponyme « Epui » de Ikinori pour créer ce spectacle qui est une merveille pour les yeux et les oreilles, puisqu'on est, on se balade pendant une année, de janvier à décembre, dans une forêt. Et donc, on va suivre au fil des mois, au fil des saisons, tout ce qui se passe dans cette forêt. Et donc, le décor est foisonnant. On a en effet des grands paravents qui vont se déployer, qui vont bouger. On a des tables qui vont venir apparaître sur lesquelles des marionnettes portées vont pouvoir se déployer. Et en fait, au fur et à mesure de tout ce foisonnement, on va aussi avoir de la projection de théâtre d'ombre, on a de la vidéo, on a du théâtre de papier, on a des petites marionnettes, des grandes marionnettes, des marionnettes en trois dimensions, en deux dimensions. Donc on est vraiment dans ce foisonnement qui rappelle aussi le foisonnement de vie de la forêt. Et dans ce foisonnement-là, en fait, on va petit à petit découvrir que cette forêt, elle est un petit peu grignotée par des personnages étranges, par des marionnettes étranges qui, par exemple, ont une tête en forme de scie, ont des bras en forme de pince. Et on comprend petit à petit, au fil des mois, que la forêt, elle est un petit peu grignotée par ces petits personnages. Et après, on se raconte l'histoire qu'on a envie de se raconter, mais on comprend qu'on est aussi à l'endroit de la fable écologique, qui sensibilise aussi sur les questions de déforestation et sur les questions de l'empreinte que l'homme laisse sur son environnement.
1: C'est un spectacle sans parole, avec toute une trame musicale, et le personnage qu'on suit, en fait, c'est la forêt en elle-même.
2: Oui, absolument, on pourrait dire ça. On pourrait dire, oui, tout à fait, que le personnage principal de cette histoire, c'est la forêt. Et cette forêt, qui est personnifiée, qui est avec laquelle on compatit, et dont on vit, dont on imagine, dont on projette, sur laquelle on projette, de l'affection, de l'empathie, de la crainte. Donc il y a vraiment cette dimension aussi, ce lien qui est créé tout au fil du spectacle d'attachement à cette forêt et cette invitation à prendre soin quelque part.
1: Plus techniquement, on a parlé pop-up, on a parlé théâtre d'ombre. C'est quoi des marionnettes portées, Marie ?
2: Alors, les marionnettes portées, c'est une technique de marionnette qui peut recouvrir plein de formes différentes en fonction de l'imagination des marionnettistes qui les créent. Mais le principe de la marionnette portée, c'est généralement, il y a une petite manette qui tient la tête, une manette qui tient ensuite généralement soit le corps de la marionnette ou les bras. Et donc, il faut imaginer qu'une marionnette portée, elle peut faire de 40 cm jusqu'à grandeur nature, voire même plus grand que ces marionnettistes. Une marionnette portée, ça désigne simplement, ça distingue en fait la marionnette d'autres techniques marionnettiques qui sont par exemple la marionnette à fil ou la marionnette à gaine. Donc la marionnette portée, c'est simplement le fait d'avoir un corps marionnettique qui est manipulé par ces marionnettistes grâce à des petites manettes.
1: Théâtre de papier aussi avec et puis spectacle de la soupe compagnie qui sera à voir donc le dimanche 31 mai à Nègrepelisse à partir de 4 ans. Il durera 45 minutes ce spectacle et proposé en partenariat avec la Comcom Quercyver Aveyron et la commune de Nègrepelisse. Chacun des spectacles que vous organisez tout au long de l'année, la Talverie, la saison culturelle en itinérance de TGAC, c'est en partenariat avec les communes qui vous accueillent. On aura encore l'Arzac du côté de Couture pour le 6 juin, des tables rondes encore à venir en juin et puis la soirée de clôture de la saison parce que oui, ça y est, on attend la rentrée de septembre avec vous. Ça y est, vous avez déjà pu concocter un joli programme, Marie ?
2: Oui, le programme est en place. Là, on est en train de travailler sur la plaquette de communication de la prochaine saison qui sera en septembre.
1: On a d'y être, mais on peut encore profiter notamment du prochain spectacle Bloom de la compagnie Cat et Danse. Ce sera là à Puy-la-Roque. Merci beaucoup Marie Besson, chargée de programmation à Talveret.
2: Lisa.

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1: De retour dans ce mag où on vous parle vélo, réparation et récupération de vélo à Saint-Antonin en particulier, au cycle de Beaune, magasin de vélo. Vous travaillez avec Gabriel Vest, bonjour.
2: Bonjour.
1: Vous en avez récupéré, retapé un bon paquet déjà que vous donnez après à des associations.
2: Oui, les gens, il y en a souvent, on trouve dans le coin des gens qui ont des vélos, qui s'en servent pas, qui veut pas mettre les sous pour réparer, ou il veut juste donner que ça trouve un deuxième vie, et peut aider quelqu'un qui est vulnérable, qui est pas capable d'acheter un vélo. Et avec des bénévoles, on les retape, on trouve les moyens de trouver les pièces neuves s'il faut, ou sinon c'est de récup. Et dès qu'ils sont remis en route, on trouve des gens vulnérables pour les donner, donc des assos qui soutiennent les demandeurs d'asile et les maisons d'enfants principalement. Et ça fait dans les derniers 12 mois un petit 30 vélos, compris des super chouettes vélos qu'on a donné. On aimerait bien faire plus de ça.
1: C'est un appel qu'on peut faire de manière globale à qui veut venir vous aider à les réparer et qui veut vous donner des vélos que vous allez ensuite récupérer.
2: Oui, c'est ça. C'est une opportunité pour les gens d'augmenter leur niveau mécanicien, apprendre à retaper les vélos avec nous. On a toujours des tâches simples pour débuter, donc démonter les vélos qui ont des pièces à trier, qui sont pas réparables, et trier les pièces pour les réutiliser sur les autres vélos, et finalement monter soi-même un vélo et le préparer. On a des bénévoles qui sait très bien réparer les vélos, qui peut accompagner les débutants. Alors on invite tout le monde de venir découvrir le projet, s'il veut salir les mains sur les vélos, on a quoi faire. S'ils veulent apporter des matériaux, on est preneurs. Et s'ils ont des questions ou juste veulent découvrir le projet, ils sont super bienvenus.
1: Et si on a des vieux vélos qui prennent la rouille dans le fond d'une cave, on peut vous les amener ou vous demandez que des trucs quand même un peu en bon état?
2: Oh, on a pas mal de stockage, alors ça va de nous amener quoi que soit comme vélo, matériaux vélo. On va faire le tri si c'est destin pour le ferraille, on s'en occupe, on trie les pneus et on les amène pour se disposer correctement. Les pneus, même les vélos électriques, les batteries, on peut s'en occuper de ça. On peut venir avec les yeux fermés, avec n'importe quel vélo ou matériaux vélo, on s'en occupe.
1: Donc vous faites le tri, le recyclage, la réparation et donc le don. On est d'accord que ces vélos après ne sont pas revendus par le magasin Cycle de Beaune.
2: C'est ça, ils sont juste donnés à les gens qui soit ils n'ont pas le droit de travailler, soit c'est des gamins, qu'ils n'ont pas le moyen d'aller acheter un vélo. Et moi je pense que pour tout le monde, ça peut changer la vie pour le mieux, les vélos. Ça donne une mobilité déjà, opportunité de faire du sport, ça peut augmenter le santé mentale, d'y aller rouler dehors, et aussi de faire des amis et trouver une communauté autour d'une activité ludique et bien pour le bien-être.
1: Comment on fait si on est une association et qu'on a envie de vous donner des vélos ou tout simplement de récupérer les vélos que vous aurez remis à neuf?
2: Il faut juste contacter le magasin Cycle de Beaune. Et si vous avez des gens qui ont grave besoin d'un vélo, on va faire ce qu'on peut, quoi.
1: C'est regonfler une roue, remettre une rustine, jusqu'à démonter entièrement un vélo et en refaire un avec cinq autres différents.
2: Oui, on met les bénévoles qui n'ont pas du tout d'expérience à démonter des vélos. On les montre comment faire. Normalement, il y a un mécanicien avec d'expérience à côté qui fait une pendant que le nouveau bénévole fait une eux-mêmes. On démonte entièrement et après on check les pièces pour qu'est-ce qui marche et non, et on fait le tri. Et après qu'ils ont fait ça plusieurs fois, ils sont prêts à tenter de monter un vélo. On les apprend à faire le check santé, voir qu'est-ce qu'il y a à faire, refaire le câblage, voir les roulements, tout ça. Ça prend du temps et c'est petit à petit, mais c'est un truc que aussi les gens peuvent avancer leur niveau chez eux et venir de temps en temps apprendre un peu pour avancer, quoi.
1: D'où est venue l'idée?
2: Moi, j'ai bossé avec des associations dans des autres pays qui fait que ça. Donc, j'ai appris de mieux réparer les vélos avec eux moi-même il y a longtemps. Et après, j'ai appris à plusieurs personnes à faire aussi. J'ai vu le bénéfice que ça donne aux bénévoles, aux gens qui reçoivent les vélos surtout, et aussi à la communauté entière en fonction de réduction des déchets. Parce que quand même, on ne pense pas, mais chaque fois qu'on amène un vieux vélo à la déchetterie, il y a un frais que l'État paye pour débarrasser. On essaie de les organiser quand on peut, quand on a la capacité. Quand même, on est nouveau magasin, alors c'est un challenge. Mais je pense que le plus des bénévoles qu'on a, le plus probable qu'on peut organiser plus des activités. On peut nous donner les coordonnées et on vous recontactera dès qu'on a la prochaine atelier.
1: Ça marche pour filer un coup de main, pour réparer les vélos, mais aussi pour apporter donc nos vieux vélos dont on n'a plus l'utilité. Au cycle de Beaune, à Saint-Antonin-Nobleval, avec vous, Gabriel, merci beaucoup.
2: Merci beaucoup.
1: Et merci aussi à vous, à tous, à chacun de nous avoir suivis tout au long d'un mag qui sera rediffusé à 18h et à 21h. Vous pourrez aussi le réentendre via notre site internet cfmradio.fr, vous les trouverez en podcast. Après les infos, pour tout de suite, la suite, ce sera le mag, mais depuis CFM Manteau, Borin et Crémy.
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1: Madame, monsieur, bonjour. Rémi Thoreau est là avec vous pour la prochaine demi-heure. Alors, une prochaine demi-heure que l'on va passer en compagnie d'un personnage montalbanais absolument exceptionnel. La personne que je vais vous présenter maintenant, elle est depuis très longtemps.
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0: Salut Laurent. Ouais, c'est Rocky. Je reviens de l'entraînement là, à la salle, tu sais. Et j'ai vu une affiche pour le festival Back to the 80 du 22 au 24 mai à l'acoustique. J'en parlais avec Mickey. Tu sais, on viendrait bien faire un petit tour histoire de se vider la tête et poser les gants. Se détendre un peu, quoi. Je crois que t'es pas tout seul sur le coup, là, pas vrai? Allez.
1: Ah, Rocky, ça fait plaisir de t'entendre ici, tu sais. Et oui, je serai accompagné par mes camarades de Flash Gordon, certes, mais le samedi 23, accroche-toi, je rejoindrai la grande équipe de Giants of Rock Orchestra pour continuer cette belle aventure en musique live à l'Acoustic Café à Montauban. Je t'en parle plus en détail tout à l'heure, après le boss que tu as vu grandir, mec. Bruce Springsteen, et n'oublie pas, mec, l'œil du tigre.

0: Ce message s'adresse au capitaine du vaisseau Flash Gordon. Tu t'apprêtes à donner un concert de chansons populaires. Sache que l'Empire s'y oppose totalement. Si tu t'obstines à vouloir jouer ta musique à l'acoustique, sans repère de la rébellion, tu verras alors toute ta flotte périr jusqu'au dernier. J'exige de connaître l'identité de tous les membres de ton groupe. Parle ou périssez à jamais. Luke, ceci est ta dernière chance.
1: Alors, salut Anakin, mais moi c'est pas Luke, déjà, moi c'est Laurent, déjà. Alors, tous mes respects certes, mais je pense que tu feras pas le poids face à la horde de stars qui vont venir résonner ce week-end dans les murs de l'acoustique à Montauban. Les riffs de gratte, les riffs de basse et de batterie, et les voix auront raison de toi, crois-moi. Avec toute la horde de rebelles, Midnight Oil, David Bowie, The Clash, The Cure, Depeche Mode, In Excess, Tear for Fears, Van Halen, Foreigner, Billy Idol, Kate Bush, Texas, Bruce Springsteen et les autres. Ils seront là au rendez-vous, mec, crois-moi bien. Avec Flash Gordon et le Giants of Rock Orchestra et leurs équipes de rebelles, ça va envoyer du lourd jusqu'au fin fond de la galaxie. Tiens, on aura même Freddie Mercury. Et comme on dit chez nous, bonne chance.

0: Salutations Laurent de Flash Gordon. Je ne me présente plus, je pense. Je suis de retour du futur. Et je viens pour témoigner de la belle réussite de ton événement Back to the 80s, qui a eu lieu les 22, 23 et 24 mai à l'Acoustique Café à Montauban. Une pure merveille attend donc tout ce public. Il faudrait d'ailleurs dire à tout ce monde qu'ils se hâtent de prendre leurs billets, car il y aura énormément de monde. Peux-tu alors nous rappeler les infos de réservation, où, quand et surtout comment faire pour réserver les billets? Tu peux aussi en profiter pour remercier les partenaires officiels de la soirée.
1: Alors oui, Matt Brown, tu seras toujours de la partie, toi. Hein, mais on se doute que ça sera complet, Doc. Alors pour tous les détails de réservation, vous pouvez trouver les billets dans les réseaux de vente habituels, Leclerc, Auchan, Cultura, Carrefour, mais aussi en ligne sur ticketmaster.com. Les tarifs sont de 10 euros en pré-vente et de 12 euros sur place. Une billetterie unique est déjà en place sur le réseau With Event pour le pass 2 jours à 17 euros. On remercie donc nos partenaires exclusifs, l'Acoustique Café, qui a fait peau neuve et qui propose de nombreux rendez-vous live, mais pas que. Il y a aussi des cours de danse et des soirées karaoké, etc., etc. Pour y venir, c'est simple. 62 Impasse d'Oslo, 82 000, Montauban. Là où on va, on n'a pas besoin de route. On remercie aussi notre partenaire Radio CFM, à qui je ne vais pas tarder à rendre l'antenne. Bref, vive le spectacle vivant. Et comme on dit chez nous, playing live keeps us alive.

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1: Bonsoir à tous. 710 millions d'euros de nouvelles aides. Le gouvernement a détaillé les mesures d'accompagnement pour les gros rouleurs et les professionnels impactés par la crise du carburant. Le dispositif d'aide forfaitaire est reconduit pour 3 mois supplémentaires. Les aides pour les pêcheurs, BTP, agriculteurs aussi reconduites jusqu'en août. Les taxis obtiennent un bonus écologique spécial de 5 500 euros pour l'achat d'une voiture électrique dès le 1er octobre. C'est une crise mondiale, a assuré le Premier ministre Sébastien Lecornu. D'ailleurs, le marché du pétrole en zone rouge. Prochainement, l'Agence internationale de l'énergie alerte sur une possible pénurie de l'offre en juillet ou en août si le conflit ne se résout pas au Moyen-Orient. La IEA évoque notamment un pic d'activité dans les déplacements l'été avec les départs en vacances. Le détroit d'Ormuz reste un point de passage essentiel pour le commerce de pétrole mondial. Un cinquième du pétrole brut y transite. Tout tient à un fil, selon Donald Trump, au Moyen-Orient. Les pourparlers entre l'Iran et les États-Unis sont toujours en cours, mais le président américain prévient, si nous n'obtenons pas les bonnes réponses, nous sommes tous prêts à agir. Le chef de l'armée du Pakistan, pays médiateur, est attendu à Téhéran demain. L'Iran qui dit examiner une nouvelle proposition américaine pour mettre fin au conflit. Au Portugal, les parents des 2 enfants français abandonnés sur une route ont été arrêtés. Le parquet de Colmar, d'où sont originaires la mère et le beau-père, avait ouvert une information judiciaire pour délaissement de mineurs. Airbus se pourvoit en cassation. L'avionneur condamné avec Air France pour homicide involontaire pour le crash du vol Rio-Paris en 2009 conteste la décision de la Cour d'appel de Paris. La justice a rendu son verdict cet après-midi reconnaissant coupables les 2 entreprises. Elles sont condamnées à 225 000 euros d'amende en tant que personne morale. En première instance, Airbus et Air France avait été relaxé. Et puis en tennis, le tirage au sort des tableaux de Roland-Garros a été effectué. Chez les dames, la Française Loïse Boisson affrontera la 22e mondiale, la Russe Anna Kalinskaya. Loïse Boisson avait terminé en demi-finale du tournoi l'année dernière.

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